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0: 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Il est 6h. Horizon de l'actualité nationale et internationale. Bonjour.
1: Bonjour à tous. Les Bleus battus par la Rora, la France éliminée de la Coupe du Monde de foot hier soir à Dallas lors de la demi-finale 2-0. Les Espagnols ont marqué deux buts, dont le premier à la 22e minute. Il y a eu trop d'approximations techniques, on n'a pas su leur faire du mal, a lancé le capitaine des Bleus, Kylian Mbappé, à l'issue de la rencontre. L'équipe de France ne jouera donc pas une troisième finale de mondial consécutive. Pour se consoler, les joueurs de Didier Deschamps disputeront la petite finale. On connaîtra leur adversaire ce soir après l'autre demi-finale, Angleterre-Argentine à 21h. Le match pour la troisième place aura lieu samedi à 23h. Dans l'actualité aussi, début de soulagement pour les pompiers, l'incendie dans la forêt de Fontainebleau est désormais fixé. Le feu n'est pas encore tout à fait éteint, selon le préfet de Seine-et-Marne. Hier, les 4 canadaires, les 4 hélicoptères et le Dash ont continué à larguer de l'eau et du retardant sur les flammes. 800 pompiers mobilisés sur place. L'incendie a parcouru près de 2000 hectares. À noter que 2 suspects interpellés lundi ont reconnu leur implication dans 2 départs de feu distincts. L'un d'eux est un sapeur-pompier volontaire. Il aurait mis le feu volontairement à des brindilles. Nous n'avons oublié aucun nom, aucun visage, aucune histoire. Les mots d'Emmanuel Macron hier soir lors de la cérémonie d'hommage aux victimes de l'attentat de Nice. Le président a pris la parole pour saluer la mémoire des 86 morts et des plus de 450 blessés. Le soir du 14 juillet 2016, un camion a foncé dans la foule réunie pour assister au feu d'artifice sur la promenade des Anglais. Les hostilités ont repris au Moyen-Orient. L'armée du Koweït assure subir des attaques de drones iraniens. À Bahreïn, les sirènes d'alerte aérienne ont retenti cette nuit. Les citoyens ont été invités à rester chez eux. De son côté, Téhéran affirme avoir visé une base militaire en Jordanie en riposte aux récentes frappes américaines. Et puis le Tour de France, 11e étape, départ de Vichy direction Nevers, 161 km au compteur aujourd'hui. Au général, Tadej Pogacar conserve son maillot jaune. Très bon début de journée à tous.

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Et nous sommes le 15 juillet aujourd'hui, nous fêtons les Donald. Et en ce 15 juillet, je pourrais vous parler de la création de l'impôt sur le revenu en 1914 ou encore de la première distribution de la Légion d'honneur en 1804. Mais le 15 juillet 2018, au stade Loujniki de Moscou, après une belle campagne lors de l'Euro 2016 où les Bleus perdent une finale 1-0 contre le Portugal, l'équipe de France remporte sa deuxième étoile et la Coupe du Monde en battant l'équipe de Croatie 4-2. Comme toujours, beaucoup de doutes entourent la sélection de Didier Deschamps avant la compétition. La phase de poule confirme ses doutes avec une petite victoire 2-1 contre l'Australie, un succès 1-0 contre le Pérou et un nul 0-0 contre le Danemark. Les Français terminent premiers de leur groupe sans être vraiment convaincants. C'est l'épique huitième de finale contre l'Argentine de Lionel Messi qui viendra redonner de grands espoirs aux supporters. Un match épique où les deux équipes se rendent coup pour coup. Un but stratosphérique de Benjamin Pavard et la France s'impose 4-3. En quart, l'Uruguay ne peut rien et elle est battue 2-0. La demi-finale laissera de l'amertume, surtout chez les Belges, même seulement chez les Belges, puisque les Bleus l'emportent 1-0. En finale, les Bleus sont opposés à la Croatie de Modric. Ça commence mal pour les Croates, puisque Mandzukic marque contre son camp. La Croatie égalise, mais Griezmann, Pogba et Mbappé marquent 4-1 à la 65e. Une boulette d'Hugo Lloris et le but de Mandzukic n'y changeront rien. La France s'impose 4-2 et championne du monde. La citation du jour est signée de l'écrivain Jean d'Ormesson. Tout le bonheur du monde est dans l'inattendu.

0: 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La Côte, il est 6h30. Tour d'horizon de l'actualité nationale et internationale. Bonjour.
1: Bonjour à tous. Les Bleus battus par la Roja. La France éliminée de la Coupe du Monde de foot hier soir à Dallas lors de la demi-finale. 2-0. Les Espagnols ont marqué deux buts, dont le premier à la 22e minute. Il y a eu trop d'approximations techniques. On n'a pas su leur faire du mal, a lancé le capitaine des Bleus, Kylian Mbappé, à l'issue de la rencontre. L'équipe de France ne jouera donc pas une troisième finale de mondial consécutive. Pour se consoler, les joueurs de Didier Deschamps disputeront la petite finale. On connaîtra leur adversaire ce soir après l'autre demi-finale, Angleterre-Argentine à 21h. Le match pour la troisième place aura lieu samedi à 23h. Dans l'actualité aussi, début de soulagement pour les pompiers. L'incendie dans la forêt de Fontainebleau est désormais fixé. Le feu n'est pas encore tout à fait éteint, selon le préfet de Seine-et-Marne. Hier, les 4 canadaires, les 4 hélicoptères et le Dash ont continué à larguer de l'eau et du retardant sur les flammes. 800 pompiers mobilisés sur place. L'incendie a parcouru près de 2000 hectares. À noter que 2 suspects interpellés lundi ont reconnu leur implication dans 2 départs de feu distincts. L'un d'eux est un sapeur-pompier volontaire. Il aurait mis le feu volontairement à des brindilles. Nous n'avons oublié aucun nom, aucun visage, aucune histoire. Les mots d'Emmanuel Macron hier soir lors de la cérémonie d'hommage aux victimes de l'attentat de Nice. Le président a pris la parole pour saluer la mémoire des 86 morts et des plus de 450 blessés. Le soir du 14 juillet 2016, un camion a foncé dans la foule réunie pour assister au feu d'artifice sur la promenade des Anglais. Les hostilités ont repris au Moyen-Orient. L'armée du Koweït assure subir des attaques de drones iraniens. À Bahreïn, les sirènes d'alerte aérienne ont retenti cette nuit. Les citoyens ont été invités à rester chez eux. De son côté, Téhéran affirme avoir visé une base militaire en Jordanie en riposte aux récentes frappes américaines. Et puis le Tour de France, 11e étape, départ de Vichy direction Nevers, 161 km au compteur aujourd'hui. Au général, Tadej Pogacar conserve son maillot jaune. Très bon début de journée à tous.

0: Bélier, réjouissez-vous, la roue tourne en votre faveur. Vénus vous invite à la roucoulade.
1: Taureau, prenez de la distance, réfléchissez calmement à la situation au lieu de dramatiser.
2: Gémeaux, soyez plus attentionnés avec votre partenaire, prouvez-lui votre sincérité.
3: Cancer, si vous avez besoin de plus de démonstrations de la part de votre conjoint, dévoilez-lui le fond de votre cœur.
4: Lion, en voilà une nouvelle qu'elle est bonne, vous êtes sur la même longueur d'onde que votre conjoint.
5: Vierge, rien de neuf sur le plan sentimental, c'est un peu la routine, mais cela vous satisfait pleinement.
6: Balance, bonne pioche céleste, le couple astral Vénus-Mars veille sur vos amours naissantes.
7: Scorpion, vous avez de l'ambition à revendre.
8: Gardez la tête froide en toutes circonstances.
9: Sagittaire, tout est possible sur le plan sentimental.
10: Sortez de votre coquille et acceptez toutes les invitations.
11: Capricorne, vous fuyez les mondanités.
12: Elles ont tendance à vous donner du vague à l'âme.
13: Verseau, Vénus vous met le cœur en joie.
14: Très en beauté, vous rayonnez de mille feux.
15: Poisson, protégez votre vie privée.
16: Ne vous laissez pas influencer et n'écoutez pas les médisances.

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1: À la une de l'actualité, près d'une quarantaine d'hectares partis en fumée dans les Landes. C'est également le département qui envisage de renforcer la coordination pour l'accueil des gens du voyage. Et puis, plus que quelques jours avant de s'habiller en bleu et blanc, les fêtes de la Madeleine débuteront mercredi prochain.
0: 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Émilie Gébleu, bonjour.
1: Bonjour à tous. Un important incendie entre Trinsac et Sorre déclenché mardi en début d'après-midi. Le feu aurait parcouru quasi 40 hectares de forêt selon le SDIS des Landes. Plus de 100 sapeurs-pompiers appuyés par un Dash et un hélicoptère Puma se sont mobilisés. Un pompier a été légèrement blessé. Il s'agit à ce stade du plus important incendie de l'année dans le département. Un homme d'une vingtaine d'années a été interpellé dans la nuit de samedi à dimanche à Mont-de-Marsan, retranché chez lui après avoir troublé le voisinage et commis des dégradations. Il s'est présenté face aux policiers avec un casque de moto, une chaîne et une barre de fer. Les forces de l'ordre ont dû utiliser un taser pour le maîtriser. Il a reconnu les dégradations et doit être prochainement convoqué par la justice sous contrôle judiciaire. Les gens du voyage ont quitté Saint-Pierre-du-Mont pour Omoco. Le convoi, qui compte désormais près de 200 caravanes, s'est installé illégalement sur le site d'Agroland. Selon les premiers éléments, ce changement de lieu est lié à un besoin de puissance électrique plus importante. Les gendarmes ont constaté cette nouvelle installation sur ce terrain appartenant au département et à l'agglomération. D'ailleurs, la préfecture des Landes annonce un renforcement de la coordination pour l'accueil des gens du voyage. Un coordinateur départemental sera recruté d'ici la fin de l'année dans le cadre du nouveau schéma départemental, actuellement en cours de finalisation. Ce document prévoit également la création de nouveaux équipements dans les secteurs les plus en tension, ainsi que l'intégration de la communauté de communes Chalosse-Tursan au dispositif d'accueil. Le cirque Zavata s'est installé à Vieux-Boucaux malgré le refus de la mairie. Une quarantaine de semi-remorques ont investi un terrain de la Coulée Verte que la commune souhaite préserver comme réservoir de biodiversité. La municipalité dénonce un passage en force et rappelle qu'elle est opposée à l'accueil des cirques avec animaux. Une étude environnementale sera menée sur le petit étang de Biscarrosse du 21 au 23 juillet. Les agents de l'Office français de la biodiversité réaliseront un inventaire de plantes aquatiques afin d'évaluer la qualité écologique du plan d'eau. Un bateau pneumatique équipé d'un moteur électrique circulera exceptionnellement sur le site dans le cadre de cette mission.
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1: Et puis les fêtes de la Madeleine reviennent à Mont-de-Marsan du 22 au 26 juillet. Pendant 5 jours, les FaceTimers pourront profiter des corridas, cavalcades, bandas, animations familiales, concerts et fêtes foraines. Parmi les temps forts, l'ouverture avec la remise des clés de la ville le 22 juillet, la journée des pitchounes, le festiclass, le défilé des bandas et le feu d'artifice de clôture le 26 juillet à 23h. Voilà pour l'essentiel de l'actualité. Je vous souhaite à tous une excellente matinée à l'écoute d'FGL.
2: Merci bien Émilie. C'était l'actu région d'Émilie Gébleu.
0: 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Votre météo landaise.
2: Avec au programme de ce mercredi 15 juillet dans les Landes, du soleil du matin au soir et toujours des températures élevées, un petit peu moins qu'hier quand même. Les maxis atteindront 33 degrés à Mont-de-Marsan aujourd'hui, 31 à Dax ou Souston et 29-30 degrés du côté de Biscarrosse, Cabreton ou Mimizan. Sur la côte, une petite brise d'ouest apportera un peu de fraîcheur en fin de journée.
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0: le dernier son de bébé Rexha à l'instant sur RBGL. C'était The New Religion. 7h15. Nouveau point sur l'actu, Nicolas Gomez, bonjour.
1: Bonjour à tous, la fin du rêve de finale pour les Bleus, l'équipe de France de foot méconnaissable s'est inclinée hier soir face à l'Espagne en demi-finale de la Coupe du Monde à Dallas. Une défaite 2-0, beaucoup de déceptions à l'issue de la rencontre pour Didier Deschamps. Le coach des Bleus a reconnu le manque de réussite, une déception partagée par les joueurs. Le capitaine Kylian Mbappé évoque un manque de communication et trop d'approximations techniques. Les Bleus qui joueront samedi la petite finale pour la 3e place à Miami. Ce sera face aux perdants de la seconde demi-finale entre l'Argentine ou l'Angleterre, coup d'envoi ce soir à 21h. Dans l'actualité aussi à Fontainebleau, les incendies sont fixés, mais pas éteints. Des centaines de sapeurs-pompiers sont toujours mobilisés. Les flammes ont parcouru 2000 hectares. Deux suspects ont reconnu avoir mis le feu, selon la procureure. L'un affirme avoir accidentellement mis le feu en jetant sa cigarette. L'autre est un pompier volontaire qui a incendié des brindilles. Leurs gardes à vue ont été prolongés. Fin de l'alerte rouge canicule, Météo France a levé la vigilance maximale sur tous les départements encore en rouge, de l'Île-de-France à l'Allier, de la Charente au Tarn. 69 départements restent en vigilance orange canicule sur quasiment tout le territoire. 11 pour un risque d'orage du Doubs à la Drôme. Ils vont se développer à partir de la mi-journée sur le nord de la région Rhône-Alpes, ainsi que sur le sud de la Bourgogne et de la Franche-Comté. Les deux parties sont désireuses d'aller de l'avant, déclaration du département d'État américain après une première journée de négociations entre Israël et le Liban à Rome. Tel Aviv s'est dit prêt à avancer sur le retrait de troupes dans deux zones du sud du Liban. Un accord cadre a été conclu le 26 juin dernier pour une paix durable. Pendant ce temps, au Moyen-Orient, l'Iran annonce que le détroit d'Ormuz restera fermé après les récentes frappes américaines. Et puis un mot du Tour de France qui se poursuit. Hier, Tadej Pogacar a remporté la 10e étape avec une arrivée au Lioran. Il garde le maillot jaune sur ses épaules. Aujourd'hui, la 11e étape de la Grande Boucle prévoit un départ de Vichy direction Nevers avec 161 km au programme. Voilà pour l'actu. Très bonne matinée à tous.

0: Jennifer Lopez et David Guetta à l'instant sur FGL. Merci d'être avec nous, il est 7h20, François.
1: Et nous sommes le 15 juillet aujourd'hui, nous fêtons les Donald. Et en ce 15 juillet, je pourrais vous parler de la création de l'impôt sur le revenu en 1914 ou encore de la première distribution de la Légion d'honneur en 1804. Mais le 15 juillet 2018, au stade Loujniki de Moscou, après une belle campagne lors de l'Euro 2016 où les Bleus perdent une finale 1-0 contre le Portugal, l'équipe de France remporte sa deuxième étoile et la Coupe du Monde en battant l'équipe de Croatie 4-2. Comme toujours, beaucoup de doutes entourent la sélection de Didier Deschamps avant la compétition. La phase de poule confirme ces doutes avec une petite victoire 2-1 contre l'Australie, un succès 1-0 contre le Pérou et un nul 0-0 contre le Danemark. Les Français terminent premiers de leur groupe sans être vraiment convaincants. C'est l'épique 8e de finale contre l'Argentine de Lionel Messi qui viendra redonner de grands espoirs aux supporters. Un match épique où les deux équipes se rendent coup pour coup. Un but stratosphérique de Benjamin Pavard et la France s'impose 4-3. En quart, l'Uruguay ne peut rien et elle est battue 2-0. La demi-finale laissera de l'amertume, surtout chez les Belges, même seulement chez les Belges, puisque les Bleus l'emportent 1-0. En finale, les Bleus sont opposés à la Croatie de Modric. Ça commence mal pour les Croates, puisque Mandzukic marque contre son camp. La Croatie égalise, mais Griezmann, Pogba et Mbappé marquent 4-1 à la 65e. Une boulette d'Hugo Lloris et le but de Mandzukic n'y changeront rien. La France s'impose 4-2. Et championne du monde. La citation du jour est signée de l'écrivain Jean d'Ormesson. Tout le bonheur du monde est dans l'inattendu.
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0: FGL, il est précisément 7h30. Tour d'horizon de l'actualité nationale et internationale. Bonjour.
1: Bonjour, bonjour à tous. Dallas, son univers a été impitoyable pour les Bleus, l'équipe de France battue par l'Espagne en demi-finale de Coupe du Monde 2-0. Dans ce journal, vous entendrez les réactions du sélectionneur Didier Deschamps et des joueurs après cette défaite. Et puis, moment de recueillement à Nice. Hier soir, la ville rendait hommage aux victimes de l'attentat du 14 juillet 2016 sur la promenade des Anglais. La fin du rêve de finale pour les Bleus, l'équipe de France de foot méconnaissable s'est inclinée hier soir face à l'Espagne en demi-finale de la Coupe du Monde. Une défaite, 2-0, beaucoup de déceptions à l'issue de la rencontre pour Didier Deschamps. Le coach des Bleus a reconnu le manque de réussite et les erreurs techniques. Écoutez.
2: On les a mis moins en difficulté que ce qu'on voulait faire. Et eux, ils ont cette capacité à très bien défendre aussi, à couper les trajectoires. Peut-être un peu plus de roubardise aussi. Donc, face à une telle équipe, il aurait fallu qu'on soit au maximum. Ça n'a pas été le cas. Sur le plan technique, on a commis un petit peu trop d'erreurs qui sont interceptées. Ça nous oblige à descendre alors que ça aurait pu devenir des opportunités ou des occasions.
1: Une déception partagée par les joueurs. Le capitaine des Bleus, Kylian Mbappé, évoque un manque de communication et trop d'approximations techniques. Rayan Cherki, le milieu de terrain, était plutôt énervé en conférence de presse.
3: C'est une déception immense, immense. Parce qu'aujourd'hui, on a perdu contre nous-mêmes. On n'a pas perdu contre l'arbitre. On n'a pas perdu contre l'Espagne. On a perdu contre nous-mêmes. Ici, vous le savez tous, on sait tous qu'on faisait peur à tout le monde. La seule équipe capable de nous éliminer, c'était nous-mêmes. Et aujourd'hui, c'est ce qui est arrivé. On a été battu techniquement, on a été battu tactiquement, on a été battu dans les duels. C'est une très grande déception aujourd'hui. J'ai pas senti une équipe d'Espagne au-dessus. Mais pour l'instant, on n'a qu'une seule envie, c'est oublier. Oublier ce qui vient de se passer. C'est dur, c'est très très dur.
1: La finale qui opposera donc la Roja à l'Argentine ou à l'Angleterre. L'autre demi-finale qui se joue donc ce soir à 21h. Les Bleus, eux, qui joueront samedi pour la troisième place, la petite finale à Miami. Ce sera face aux perdants donc de la seconde demi-finale. Dans l'actualité aussi à Fontainebleau, les incendies sont fixés mais pas éteints. Des centaines de sapeurs-pompiers sont toujours mobilisés. Les flammes ont parcouru 2000 hectares. Deux suspects ont reconnu avoir mis le feu selon la procureure. L'un affirme avoir accidentellement mis le feu en jetant sa cigarette. L'autre est un pompier volontaire qui a mis le feu à des brindilles. Leurs gardes à vue ont été prolongées. Fin de l'alerte rouge canicule. Météo France a levé la vigilance maximale sur tous les départements encore en rouge, de l'Île-de-France à l'Allier et de la Charente au Tarn. 69 départements restent en vigilance orange canicule sur quasiment tout le territoire. 11 pour un risque d'orage du Doubs à la Drôme. Ils vont se développer à partir de la mi-journée sur le nord de la région Rhône-Alpes ainsi que sur le sud de la Bourgogne et de la Franche-Comté. Hier, les yeux étaient tournés aussi vers les célébrations du 14 juillet à Paris, le défilé en présence d'Emmanuel Macron, le président qui a ensuite pris la direction de Nice dans la soirée pour présider la cérémonie d'hommage aux victimes de l'attentat du 14 juillet 2016. Il y a 10 ans, un camion a foncé dans la foule réunie pour assister au feu d'artifice, faisant 86 morts et plus de 450 blessés. Sur la place Masséna, le chef de l'État a pris la parole pour saluer l'action des forces de secours et des personnels soignants. Il a aussi évoqué le parcours des victimes et l'accompagnement de l'État.
4: Écoutez. L'État, le fonds de garantie des victimes des actes de terrorisme et d'autres infractions, et la délégation interministérielle à l'aide aux victimes ont appris, corrigé, transformé leur manière d'accompagner. C'est le sens aussi du travail inlassable et indispensable mené avec les associations de victimes que je viens d'évoquer, parce qu'elles ont transformé leur douleur en vigilance pour les autres et obliger les institutions à devenir meilleures. Ce travail continuera.
1: Dans la soirée, 86 faisceaux lumineux se sont allumés sur la promenade des Anglais pour rappeler la mémoire des 86 morts de l'attentat. Les deux parties sont désireuses d'aller de l'avant, déclaration du département d'État américain. Après une première journée de négociations entre Israël et le Liban à Rome, Tel Aviv s'est dit prêt à avancer sur le retrait de troupes dans deux zones du sud du Liban. Un accord cadre a été conclu le 26 juin dernier pour une paix durable. Pendant ce temps, au Moyen-Orient, l'Iran annonce que le détroit d'Ormuz restera fermé après les récentes frappes américaines. Et puis on termine avec du sport et un mot du Tour de France qui se poursuit hier. Tadej Pogacar a remporté la 10e étape avec une arrivée au Lioran. Il garde le maillot jaune sur ses épaules. Aujourd'hui, la 11e étape de la Grande Boucle prévoit un départ depuis Vichy, direction Nevers, avec 161 km au programme. Voilà pour l'actualité. Très bonne journée à tous.
5: Merci Nicolas. L'actu de Nicolas Gomez, FGL. Il est 7h35. La météo avec au programme de ce mercredi dans les Landes. Un grand soleil du matin au soir. Toujours des températures élevées. Les maximales atteindront 33 degrés à Mont-de-Marsan, 31 sur Dax ou Souston, 29-30 degrés et cet après-midi à Biscarrosse, Cabreton, Mimizan. Sur la côte, une petite brise d'ouest apportera un peu de fraîcheur en fin de journée. 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

0: On est pas mal en ce mercredi matin du 15 juillet sur FGL avec Naïka à côté tube. C'était One Track Mind, son dernier son. Il est 7h46, l'heure de retrouver Clémentine.
1: Bélier, réjouissez-vous, la roue tourne en votre faveur. Vénus vous invite à la roucoulade. Taureau, prenez de la distance, réfléchissez calmement à la situation au lieu de dramatiser. Gémeaux, soyez plus attentionnés avec votre partenaire, prouvez-lui votre sincérité. Cancer, si vous avez besoin de plus de démonstrations de la part de votre conjoint, dévoilez-lui le fond de votre cœur. Lion, en voilà une nouvelle qu'elle est bonne, vous êtes sur la même longueur d'onde que votre conjoint. Vierge, rien de neuf sur le plan sentimental, c'est un peu la routine, mais cela vous satisfait pleinement. Balance, bonne pioche céleste. Le couple astral Vénus-Mars veille sur vos amours naissantes. Scorpion, vous avez de l'ambition à revendre. Gardez la tête froide en toutes circonstances. Sagittaire, tout est possible sur le plan sentimental. Sortez de votre coquille et acceptez toutes les invitations. Capricorne, vous fuyez les mondanités. Elles ont tendance à vous donner du vague à l'âme. Verseau, Vénus vous met le cœur en joie. Très en beauté, vous rayonnez de mille feux. Poisson, protégez votre vie privée. Ne vous laissez pas influencer et n'écoutez pas les médisances.

Excellent début de journée avec nous sur FGL et avec le tout dernier Lucinte à l'instant. Il est 8h10, le soleil est levé depuis 6h35 et à tout à l'heure, couché ce soir à 21h48. Et voici Zao et MC Solar sur FGL.

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0: 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Il est 8h. 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
1: À la une de l'actualité, près d'une quarantaine d'hectares partis en fumée dans les Landes. C'est également le département qui envisage de renforcer la coordination pour l'accueil des gens du voyage. Et puis, plus que quelques jours avant de s'habiller en bleu et blanc, les fêtes de la Madeleine débuteront mercredi prochain.
0: 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Émilie Gébleu, bonjour.
1: Bonjour à tous. Un important incendie entre Trinsac et Sort déclenché mardi en début d'après-midi. Le feu aurait parcouru quasi 40 hectares de forêt selon le SDIS des Landes. Plus de 100 sapeurs-pompiers appuyés par un Dash et un hélicoptère Puma se sont mobilisés. Un pompier a été légèrement blessé. Il s'agit à ce stade du plus important incendie de l'année dans le département. Un homme d'une vingtaine d'années a été interpellé dans la nuit de samedi à dimanche à Mont-de-Marsan, retranché chez lui après avoir troublé le voisinage et commis des dégradations. Il s'est présenté face aux policiers avec un casque de moto, une chaîne et une barre de fer. Les forces de l'ordre ont dû utiliser un taser pour le maîtriser. Il a reconnu les dégradations et doit être prochainement convoqué par la justice sous contrôle judiciaire. Les gens du voyage ont quitté Saint-Pierre-du-Mont pour Omoko. Le convoi, qui compte désormais près de 200 caravanes, s'est installé illégalement sur le site d'Agroland. Selon les premiers éléments, ce changement de lieu est lié à un besoin de puissance électrique plus importante. Les gendarmes ont constaté cette nouvelle installation sur ce terrain appartenant au département et à l'agglomération. D'ailleurs, la préfecture des Landes annonce un renforcement de la coordination pour l'accueil des gens du voyage. Un coordinateur départemental sera recruté d'ici la fin de l'année dans le cadre du nouveau schéma départemental, actuellement en cours de finalisation. Ce document prévoit également la création de nouveaux équipements dans les secteurs les plus en tension, ainsi que l'intégration de la communauté de communes Chalosse-Tursan au dispositif d'accueil. Le cirque Zavata s'est installé à Vieux-Boucau malgré le refus de la mairie. Une quarantaine de semi-remorques ont investi un terrain de la Coulée Verte que la commune souhaite préserver comme réservoir de biodiversité. La municipalité dénonce un passage en force et rappelle qu'elle est opposée à l'accueil des cirques avec animaux. Une étude environnementale sera menée sur le petit étang de Biscarrosse du 21 au 23 juillet. Les agents de l'Office français de la biodiversité réaliseront un inventaire de plantes aquatiques afin d'évaluer la qualité écologique du plan d'eau. Un bateau pneumatique équipé d'un moteur électrique circulera exceptionnellement sur le site dans le cadre de cette mission.
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1: Et puis les fêtes de la Madeleine reviennent à Mont-de-Marsan du 22 au 26 juillet. Pendant 5 jours, les FaceTimers pourront profiter des corridas, cavalcades, bandas, animations familiales, concerts et fêtes foraines. Parmi les temps forts, l'ouverture avec la remise des clés de la ville le 22 juillet, la journée des pitchouns, le festiclass, le défilé des bandas et le feu d'artifice de clôture le 26 juillet à 23h. Voilà pour l'essentiel de l'actualité. Je vous souhaite à tous une excellente matinée à l'écoute d'FGL.
2: Merci bien Émilie. C'était l'actu région d'Émilie Gébleu.
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2: Avec au programme de ce mercredi 15 juillet dans les Landes, du soleil du matin au soir et toujours des températures élevées, un petit peu moins qu'hier quand même. Les maxis atteindront 33 degrés à Mont-de-Marsan aujourd'hui, 31 à Dax ou Souston et 29-30 degrés du côté de Biscarrosse, Cabreton ou Mimizan. Sur la côte, une petite brise d'ouest apportera un peu de fraîcheur en fin de journée.
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0: Le dernier son d'Off Legend à l'instant sur FGL San Francisco. Oui, les États-Unis, Dallas aura été fatal à notre équipe de France de football hier soir. Que voulez-vous? C'est comme ça. 8h06. Merci bien d'être calé sur FGL en ce mercredi matin. Voici Jérémy Frérot.
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0: excellent début de journée avec nous sur FGL et avec The Magic Key, titre de Trinix et One T. 8h15. Nouveau point sur l'actu, Nicolas Gomez, bonjour.
1: Bonjour à tous. Ils faisaient pourtant partie des favoris. Les Bleus n'iront pas en finale de la Coupe du Monde. L'équipe de France a été éliminée brutalement lors de la demi-finale hier face à l'Espagne sur le score de 2-0. Depuis Dallas, les hommes de Didier Deschamps n'ont pas su faire face à la vague rouge espagnole. Ils joueront donc le match pour la troisième place samedi à 23h. L'Espagne, elle, tentera de décrocher une deuxième étoile dimanche en finale. Ce sera face au vainqueur de l'autre demi-finale prévue ce soir entre l'Argentine et l'Angleterre. Dans l'actualité aussi, 2000 hectares sont partis en fumée. Les incendies dans la forêt de Fontainebleau sont fixés mais pas éteints, selon le préfet de Seine-et-Marne. 4 gardes à vue sont toujours en cours. 2 suspects ont reconnu leur implication dans les départs de feu. L'un est un sapeur-pompier volontaire né en 2007. Il a reconnu avoir mis le feu à des brindilles avec un briquet et de l'essence. 800 pompiers restent mobilisés. Plus de rouge, mais beaucoup d'orange. 69 départements en vigilance orange pour canicule et ou orage. Aujourd'hui, Météo France a levé toutes les vigilances maximales canicule. Mais prudence, après la vague de chaleur viennent les orages. 11 départements de l'Est, de la Drôme au Doubs sont en vigilance orange orage. Jérôme Barella devant un juge d'instruction. Le principal suspect dans l'affaire Liana doit être extrait de sa cellule ce matin, selon BFM TV. Il pourrait être mis en examen pour le viol et le meurtre de la petite fille. Jusqu'ici, il était mis en examen pour enlèvement et séquestration sur mineurs. C'est peut-être la fin d'un parcours parlementaire de plus de 4 ans. La proposition de loi sur la fin de vie doit être votée et adoptée aujourd'hui à l'Assemblée nationale. Un vote solennel très attendu qui permettra de créer un droit à l'aide à mourir. Un texte très contesté, notamment par la droite et l'extrême droite. Le détroit d'Ormuz reste fermé jusqu'à la fin des actes d'agression américains, annonce de Téhéran, alors que Washington a lancé de nouvelles frappes contre l'Iran hier. Et puis la grande boucle, déjà la moitié du parcours, 11e étape du Tour de France aujourd'hui entre Vichy et Nevers avec 161 km au compteur. Tadej Pogacar reste leader en jaune. Voilà pour l'actualité, très bonne matinée à tous.
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Shakira et Burna Boy sur FGL. Il est 8h21. 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

0: sur FGL, il est 8h30. Horizon de l'actualité nationale et internationale. Bonjour.
1: Bonjour, bonjour à tous. Les Bleus ont vu rouge hier. L'équipe de France battue par les Espagnols en demi-finale de la Coupe du Monde. Le capitaine Kylian Mbappé a pris la parole à l'issue du match. 4 ans après le début de l'examen de la proposition de loi sur la fin de vie, l'Assemblée se prononce définitivement aujourd'hui. Et puis, indice 30 ou indice 50, quoi qu'il en soit, n'achetez pas vos crèmes solaires sur les plateformes en ligne. Il faisait pourtant partie des favoris. Les Bleus n'iront pas en finale de la Coupe du Monde. L'équipe de France a été éliminée brutalement lors de la demi-finale hier face à l'Espagne sur le score de 2-0. Depuis Dallas, les hommes de Didier Deschamps n'ont pas su faire face à la vague rouge espagnole. Un manque de stratégie, reconnaît le capitaine des Bleus, Kylian Mbappé.
2: On n'a pas fait le match qu'on voulait faire, que ce soit tactiquement, que ce soit même techniquement, que ce soit dans le niveau global qu'on a fourni. Quand tu fais pas ce que tu es censé faire dans une demi-finale de Coupe du Monde, tu gagnes pas. L'Espagne a respecté son plan, a respecté ce à quoi elle est fidèle. Une équipe qui aime avoir le contrôle du ballon, qui aime contrôler le tempo du match. Et on n'a pas réussi à faire ça. Et je pense qu'il y a eu trop d'approximations techniques. Et on n'a pas su leur faire mal quand on devait leur faire mal.
1: La France jouera donc le match pour la 3e place samedi à 23h. L'Espagne, elle, tentera de décrocher une 2e étoile dimanche en finale. Ce sera face au vainqueur de l'autre demi-finale prévue ce soir entre l'Argentine et l'Angleterre. Dans l'actualité aussi, 2000 hectares sont partis en fumée. Les incendies dans la forêt de Fontainebleau sont fixés, mais pas éteints, selon le préfet de Seine-et-Marne. 4 gardes à vue sont toujours en cours. 2 suspects ont reconnu leur implication dans les départs de feu. L'un est un sapeur-pompier volontaire né en 2007. Il a reconnu avoir mis le feu à des brindilles avec un briquet et de l'essence. 800 pompiers restent mobilisés. Plus de rouge, mais beaucoup d'orange. 69 départements en vigilance orange pour canicule et ou orage. Aujourd'hui, Météo France a levé toutes les vigilances maximales canicule. Mais prudence, après la chaleur viennent les orages. 11 départements de l'Est, de la Drôme au Doubs sont en vigilance orange orage. Jérôme Barella, devant un juge d'instruction, le principal suspect dans l'affaire Liana, doit être extrait de sa cellule ce matin, selon BFM TV. Il pourrait être mis en examen pour le viol et le meurtre de la petite fille. Jusqu'ici, il était mis en examen pour enlèvement et séquestration sur mineur. C'est peut-être la fin d'un parcours parlementaire de plus de 4 ans. La proposition de loi sur la fin de vie doit être votée et adoptée aujourd'hui à l'Assemblée nationale. Un vote solennel très attendu qui permettra de créer un droit à l'aide à mourir et mettre fin à la souffrance de certains patients, selon Philippe Loéac, délégué général de l'association Droit à mourir.
3: La DMD a été créée en 1980, ça fait donc 46 ans que des personnes militent pour ce droit en fin de vie. Ça veut dire aussi que depuis 46 ans, il y a des personnes qui auraient souhaité bénéficier de ce droit en fin de vie et qui sont mortes dans des conditions qu'elles n'ont pas souhaitées. Alors oui, c'est un soulagement. Enfin, en France, à l'image de ce qui existe chez nos voisins européens, notamment les pays du Benelux ou ceux de la péninsule ibérique, vont pouvoir bénéficier d'une aide active à mourir à partir du moment où les personnes ne sont plus dans les conditions de vie, mais des conditions de survie, que les souffrances sont inapaisables et que, évidemment, la médecine s'est déclarée impuissante à les guérir.
1: Cette loi sur la fin de vie reste très contestée, notamment par la droite et l'extrême droite. Certains élus appellent à saisir le Conseil constitutionnel. C'est ce que fera Sébastien Lecornu, notamment sur la longueur du délai de rétractation. Le détroit d'Ormuz reste fermé jusqu'à la fin des actes d'agression américains, annonce de Téhéran, alors que Washington a lancé de nouvelles frappes contre l'Iran hier. Vous êtes peut-être au bord de la plage avec votre parasol, vos lunettes de soleil et votre crème solaire. Mais attention à la crème que vous choisissez. Toutes ne se valent pas, en particulier celles achetées sur les plateformes à bas prix, selon Que Choisir Ensemble. Les crèmes vendues sur Temu, Shein et AliExpress sont à éviter, François Germa.
4: Oui, le chiffre est sans appel. 9 crèmes solaires sur 10 vendues sur ces plateformes sont dangereuses pour la santé. Parmi les produits testés, 3 contiennent au moins une substance interdite dans l'Union européenne. Un perturbateur endocrinien qui peut agir sur la thyroïde. 6 autres produits présentent des écarts majeurs entre les indices de protection annoncés et ceux constatés. En clair, les crèmes n'ont aucune efficacité contre les rayons du soleil. Une seule crème testée affiche des valeurs de protection acceptables. Que Choisir Ensemble appelle à restreindre temporairement l'accès de ces 3 plateformes et dénonce des manquements graves mettant directement en danger la santé des consommateurs.
1: Et les 3 plateformes chinoises ont annoncé avoir retiré les produits incriminés. Mais attention, l'association nous prévient, rien ne garantit que ces produits ne réapparaissent pas sous d'autres annonces. Et puis la grande boucle, déjà la moitié du parcours, 11e étape aujourd'hui entre Vichy et Nevers avec 161 km au compteur. Tadej Pogačar reste le leader de ce Tour de France avec le maillot jaune sur les épaules. Voilà pour l'actualité, très bonne journée à tous.
4: Merci Nicolas, l'actu de Nicolas Gomez FGL. Il est 8h35, la météo avec au programme de ce mercredi dans les Landes, un grand soleil du matin au soir, toujours des températures élevées. Les maximales atteindront 33 degrés à Mont-de-Marsan, 31 sur Dax ou Souston, 29-30 degrés cet après-midi à Biscarrosse, Cabreton, Mimizan. Sur la côte, une petite brise d'ouest apportera un peu de fraîcheur en fin de journée.

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0: L'amour, ça se donne. Et Amel Bent, ta sœur Evgel, à 8h48. Et oui, déjà, Clémentine.
1: Bélier, réjouissez-vous, la roue tourne en votre faveur. Vénus vous invite à la roucoulade. Taureau, prenez de la distance, réfléchissez calmement à la situation au lieu de dramatiser. Gémeaux, soyez plus attentionnés avec votre partenaire, prouvez-lui votre sincérité. Cancer, si vous avez besoin de plus de démonstrations de la part de votre conjoint, dévoilez-lui le fond de votre cœur. Lion, en voilà une nouvelle qu'elle est bonne, vous êtes sur la même longueur d'onde que votre conjoint. Vierge, rien de neuf sur le plan sentimental, c'est un peu la routine, mais cela vous satisfait pleinement. Balance, bonne pioche céleste. Le couple astral Vénus-Mars veille sur vos amours naissantes. Scorpion, vous avez de l'ambition à revendre. Gardez la tête froide en toutes circonstances. Sagittaire, tout est possible sur le plan sentimental. Sortez de votre coquille et acceptez toutes les invitations. Capricorne, vous fuyez les mondanités. Elles ont tendance à vous donner du vague à l'âme. Verseau, Vénus vous met le cœur en joie. Très en beauté, vous rayonnez de mille feux. Poisson, protégez votre vie privée. Ne vous laissez pas influencer et n'écoutez pas les médisances.

Deux, si on allait faire un petit tour sur les plages avec un océan en calme aujourd'hui, houle de nord-ouest d'environ 60 cm, une eau autour de 21-22 degrés. C'était marée haute hein, tout à l'heure vers 6h avec un couef de 94, marée basse aux alentours de midi, nouvelle marée haute avec un gros couef de 96, en soirée vers 18h30-19h. Voici maintenant pour vous sur FGL, Jacques Savoretti et Philippine Lavray.

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1: À la une de l'actualité, près d'une quarantaine d'hectares partis en fumée dans les Landes. C'est également le département qui envisage de renforcer la coordination pour l'accueil des gens du voyage. Et puis, plus que quelques jours avant de s'habiller en bleu et blanc, les fêtes de la Madeleine débuteront mercredi prochain.
0: 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Émilie Gébleu, bonjour.
1: Bonjour, bonjour à tous. Un important incendie entre Trinsac et Sorre déclenché mardi en début d'après-midi. Le feu aurait parcouru quasi 40 hectares de forêt selon le SDIS des Landes. Plus de 100 sapeurs-pompiers appuyés par un Dash et un hélicoptère Puma se sont mobilisés. Un pompier a été légèrement blessé. Il s'agit à ce stade du plus important incendie de l'année dans le département. Un homme d'une vingtaine d'années a été interpellé dans la nuit de samedi à dimanche à Mont-de-Marsan, retranché chez lui après avoir troublé le voisinage et commis des dégradations. Il s'est présenté face aux policiers avec un casque de moto, une chaîne et une barre de fer. Les forces de l'ordre ont dû utiliser un taser pour le maîtriser. Il a reconnu les dégradations et doit être prochainement convoqué par la justice sous contrôle judiciaire. Les gens du voyage ont quitté Saint-Pierre-du-Mont pour Omoko. Le convoi, qui compte désormais près de 200 caravanes, s'est installé illégalement sur le site d'Agroland. Selon les premiers éléments, ce changement de lieu est lié à un besoin de puissance électrique plus importante. Les gendarmes ont constaté cette nouvelle installation sur ce terrain appartenant au département et à l'agglomération. D'ailleurs, la préfecture des Landes annonce un renforcement de la coordination pour l'accueil des gens du voyage. Un coordinateur départemental sera recruté d'ici la fin de l'année dans le cadre du nouveau schéma départemental, actuellement en cours de finalisation. Ce document prévoit également la création de nouveaux équipements dans les secteurs les plus en tension, ainsi que l'intégration de la communauté de communes Chalosse-Tursan au dispositif d'accueil. Le cirque Zavata s'est installé à Vieux-Boucau malgré le refus de la mairie. Une quarantaine de semi-remorques ont investi un terrain de la Coulée Verte que la commune souhaite préserver comme réservoir de biodiversité. La municipalité dénonce un passage en force et rappelle qu'elle est opposée à l'accueil des cirques avec animaux. Une étude environnementale sera menée sur le petit étang de Biscarrosse du 21 au 23 juillet. Les agents de l'Office français de la biodiversité réaliseront un inventaire de plantes aquatiques afin d'évaluer la qualité écologique du plan d'eau. Un bateau pneumatique équipé d'un moteur électrique circulera exceptionnellement sur le site dans le cadre de cette mission.
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1: Et puis les fêtes de la Madeleine reviennent à Mont-de-Marsan du 22 au 26 juillet. Pendant 5 jours, les FaceTimers pourront profiter des corridas, cavalcades, bandas, animations familiales, concerts et fêtes foraines. Parmi les temps forts, l'ouverture avec la remise des clés de la ville le 22 juillet, la journée des pitchouns, le festiclass, le défilé des bandas et le feu d'artifice de clôture le 26 juillet à 23h. Voilà pour l'essentiel de l'actualité. Je vous souhaite à tous une excellente matinée à l'écoute d'FGL.
2: Merci bien Émilie. C'était l'actu région d'Émilie Gébleu.
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2: Avec au programme de ce mercredi 15 juillet dans les Landes, du soleil du matin au soir et toujours des températures élevées, un petit peu moins qu'hier quand même. Les maxis atteindront 33 degrés à Mont-de-Marsan aujourd'hui, 31 à Dax ou Souston et 29-30 degrés du côté de Biscarrosse, Cabreton ou Mimizan. Sur la côte, une petite brise d'ouest apportera un peu de fraîcheur en fin de journée. 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

0: À Mimizan, la médiathèque municipale s'installe à la plage jusqu'au 14 août. Elle propose un espace de lecture et de jeu ouvert à tous du mardi au vendredi de 11h à 18h à l'ombre des parasols au bord du courant côté nord. Des animations y sont proposées tous les mercredis à 11h. 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

0: Mercredi 15 juillet 2026 est aujourd'hui avec Pink sur FGL. 9h15. Nouveau point sur l'actu, Nicolas Gomez, bonjour.
1: Bonjour à tous. Retour à domicile pour les habitants près de Fontainebleau. Ils ont autorisation de rentrer chez eux en fonction des décisions des maires. Les deux incendies sont fixés. Le préfet prévient que le travail des pompiers est encore long car les feux de forêt ne sont pas éteints. 4 gardes à vue sont toujours en cours. Parmi les suspects, un pompier volontaire qui a reconnu son implication dans un départ de feu. Il a été suspendu selon le service départemental d'incendie et de secours de Seine-et-Marne. Un nouveau chef de mise en examen pour Jérôme Barella, selon BFM TV. Le principal suspect dans la mort de Liana dans le Gers doit être présenté à un juge d'instruction ce matin en vue d'une probable mise en examen pour le viol et le meurtre de la petite fille. Placé en détention provisoire, Jérôme Barella a été mis en examen jusqu'ici pour enlèvement et séquestration sur mineur. Si la vigilance rouge est levée, on attend encore de fortes températures. 37 degrés à Valence, 36 à Bourges. 69 départements sont en vigilance orange canicule, de l'Aisne à la Haute-Garonne, de la Loire-Atlantique au Var. 11 sont en vigilance orange pour orage, du Doubs à l'Ardèche. Il existe un risque de phénomène violent, prévient Météo France. Et il n'y a pas qu'en France que l'on a suffoqué. En Espagne, on a relevé des températures records pour un début d'été. Le mercure a enregistré une moyenne supérieure au normal de 3,3 degrés, du jamais vu depuis 1961 et les premiers relevés. La loi sur la fin de vie n'est pas encore votée, mais on connaît déjà son avenir. Le texte partira devant le Conseil constitutionnel. Le Premier ministre Sébastien Lecornu va saisir les sages sur 3 points clés du texte soumis au vote définitif des députés aujourd'hui. Et puis, on n'a pas fait le match qu'on voulait faire. Kylian Mbappé confie sa déception. Après la défaite des Bleus hier soir face à l'Espagne en demi-finale de la Coupe du Monde, l'équipe de France éliminée, 2-0. Il n'y aura pas de 3e finale de mondial pour les Bleus. Ils joueront la petite finale samedi, soit face à l'Argentine, soit face à l'Angleterre. Les deux s'affrontent lors de la 2e demi-finale ce soir à 21h. Très bonne journée à tous.

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0: 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C'était Emma sur FGL. Il est 9h30.
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2: Bonjour, bonjour à tous. C'est la fin du rêve américain, la deuxième demi-finale du Mondial au programme ce soir et puis l'ultra-domination UAE sur le Tour de France. C'est l'Actu Sport du jour. Et d'abord, c'est une terrible douche froide après une excellente Coupe du Monde. L'équipe de France est battue 2-0 et brutalement éliminée par l'Espagne en demi-finale. Une rencontre douloureuse pour les tricolores, dominée collectivement dans tous les secteurs avec un pénalty concédé par Lucadine en début de match et puis une action collective par l'Espagne à l'heure de jeu, les Bleus qui sont passés à côté de leur rendez-vous, comme le reconnaît le capitaine Kylian Mbappé. Écoutez.
3: On n'a pas fait le match qu'on voulait faire, que ce soit tactiquement, que ce soit même techniquement, que ce soit dans le niveau global qu'on a fourni. Quand tu ne fais pas ce que tu es censé faire dans une demi-finale de Coupe du Monde, tu ne gagnes pas. L'Espagne a respecté son plan, a respecté ce à quoi elle est fidèle. Une équipe qui aime avoir le contrôle du ballon, qui aime contrôler le tempo du match. Et on n'a pas réussi à faire ça. Et je pense qu'il y a eu trop d'approximations techniques. Et on n'a pas su leur faire mal quand on devait leur faire mal.
2: Et la France jouera donc le match pour la troisième place cet samedi à 23h. L'Espagne, elle, va tenter de décrocher une deuxième étoile dimanche en finale. Ce sera face au vainqueur de l'autre demi-finale. Elle est prévue ce soir entre l'Argentine et l'Angleterre. L'autre actu sport, c'est le Tour de France et une dixième étape très animée. Et à la fin, la victoire est de Tadej Pogacar en patron entre Aurillac et le Lioran. Le Slovène a porté une attaque décisive à 15 km de l'arrivée pour remporter sa troisième étape cette année. Il compte maintenant 3 minutes et 36 secondes d'avance sur Jonas Vingegaard au général. Notez également la troisième place du Français Paul Sexas, désormais cinquième au général avec 29 secondes de retard sur le podium. Et au programme aujourd'hui, la 11e étape, 161 km entre Vichy et Nevers. Une étape sans difficulté particulière promise aux sprinteurs. En fin du rugby, l'entraînement des Bleus se poursuit avant la rencontre du championnat des Nations contre le Japon samedi. Hier, Mathieu Jalibert et Oscar Djegou ont été ménagés. Voilà pour l'actu sport. Excellente journée à vous.
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Tam, Impala et Jenny à l'instant sur FGL. À une dizaine de minutes de 10h, braderie brocante du Secours catholique de Mimizan, ça sera le 22 juillet à venir, parvis de l'église de la plage, notez-le. Voici Jules Lauvert maintenant sur FGL.

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0: 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Il est 10h. 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
1: À la une de l'actualité, près d'une quarantaine d'hectares partis en fumée dans les Landes. C'est également le département qui envisage de renforcer la coordination pour l'accueil des gens du voyage. Et puis, plus que quelques jours avant de s'habiller en bleu et blanc, les fêtes de la Madeleine débuteront mercredi prochain.
0: 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Émilie Gébleu, bonjour.
1: Bonjour, bonjour à tous. Un important incendie entre Trinsac et Sort déclenché mardi en début d'après-midi. Plus de 100 sapeurs-pompiers appuyés par un Dash et un hélicoptère Puma se sont mobilisés. Un pompier a été légèrement blessé. Il s'agit à ce stade du plus important incendie de l'année dans le département. Un homme d'une vingtaine d'années a été interpellé dans la nuit de samedi à dimanche à Mont-de-Marsan, retranché chez lui après avoir troublé le voisinage et commis des dégâts. Il s'est présenté face aux policiers avec un casque de moto, une chaîne et une barre de fer. Les forces de l'ordre ont dû utiliser un taser pour le maîtriser. Il a reconnu les dégradations et doit être prochainement convoqué par la justice sous contrôle judiciaire. Les gens du voyage ont quitté Saint-Pierre-du-Mont pour Omoko. Le convoi, qui compte désormais près de 200 caravanes, s'est installé illégalement sur le site d'Agroland. Selon les premiers éléments, ce changement de lieu est lié à un besoin de puissance électrique plus importante. Les gendarmes ont constaté cette nouvelle installation sur ce terrain appartenant au département et à l'agglomération. D'ailleurs, la préfecture des Landes annonce un renforcement de la coordination pour l'accueil des gens du voyage. Un coordinateur départemental sera recruté d'ici la fin de l'année dans le cadre du nouveau schéma départemental, actuellement en cours de finalisation. Ce document prévoit également la création de nouveaux équipements dans les secteurs les plus en tension, ainsi que l'intégration de la communauté de communes Chalosse-sur-Sang au dispositif d'accueil. Le cirque Zavata s'est installé à Vieux-Boucau malgré le refus de la mairie. Une quarantaine de semi-remorques ont investi un terrain de la coulée verte que la commune souhaite préserver comme réservoir de biodiversité. La municipalité dénonce un passage en force et rappelle qu'elle est opposée à l'accueil des cirques avec animaux. Une étude environnementale sera menée sur le petit étang de Biscarrosse du 21 au 23 juillet. Les agents de l'Office français de la biodiversité réaliseront un inventaire de plantes aquatiques afin d'évaluer la qualité écologique du plan d'eau. Un bateau pneumatique équipé d'un moteur électrique circulera exceptionnellement sur le site dans le cadre de cette mission.
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1: Et puis les fêtes de la Madeleine reviennent à Mont-de-Marsan du 22 au 26 juillet. Pendant 5 jours, les FaceTimers pourront profiter des corridas, cavalcades, bandas, animations familiales, concerts et fêtes foraines. Parmi les temps forts, l'ouverture avec la remise des clés de la ville le 22 juillet, la journée des pitchouns, le festiclass, le défilé des bandas et le feu d'artifice de clôture le 26 juillet à 23h. Voilà pour l'essentiel de l'actualité. Je vous souhaite à tous une excellente matinée à l'écoute d'FGL.
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0: De la nouveauté MGL, c'était César avec ce titre La Liberta. Il est 10h15.
1: 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Bonjour.
2: Bonjour à tous. Les gardes à vue se poursuivent. 4 suspects sont entendus par la police, soupçonnés d'être à l'origine des départs de feu dans la forêt de Fontainebleau. Parmi eux, un pompier volontaire. Il a reconnu avoir allumé des brindilles avec de l'essence et un briquet. Le syndicat des sapeurs-pompiers volontaires de France exprime sa profonde consternation et déplore un acte d'une gravité exceptionnelle, totalement incompatible avec les valeurs d'engagement. 2000 hectares sont partis en fumée dans la forêt de Fontainebleau. 800 pompiers restent mobilisés. Bientôt, 16 000 climatiseurs livrés dans les hôpitaux, annonce de Maud Bréjon, porte-parole du gouvernement sur BFM TV ce matin. La France qui n'en a pas fini avec la canicule, plus aucune vigilance rouge, mais 69 départements en orange, 11 pour un risque d'orage de la Drôme au Doubs. Que s'est-il passé à Grenoble? Un homme est mort hier touché par balle vers 22h. Âgé de 49 ans, la victime était à une terrasse d'un bar pour regarder le match France-Espagne. Voyant les assaillants arriver, il a pris la fuite mais a été rattrapé dans une rue proche. L'homme était connu des services de police et déjà mis en cause dans des affaires de règlement de compte. En Haute-Marne, début du procès d'un adolescent accusé du meurtre d'une surveillante de collège. Les faits remontent à l'année dernière. L'élève de 14 ans s'en est violemment pris à Mélanie, assistante d'éducation de 31 ans. 7 coups de couteau. Elle décédera des suites de ses blessures. Une affaire qui avait suscité l'émoi dans le milieu scolaire. L'adolescent aurait mûri son projet quelques jours avant les faits. De nouvelles frappes américaines en Iran. Téhéran déplore 30 civils tués et 7 militaires iraniens morts dans le sud-est du pays. En représailles, l'Iran a fermé le détroit d'Ormuz et répliqué sur des bases américaines en Jordanie. Sébastien Lecornu au Maroc. Le Premier ministre doit atterrir dans la soirée à Rabat. Demain, plusieurs entretiens bilatéraux avec le chef du gouvernement marocain sont au programme. Et puis, la déception des Bleus. L'équipe de France éliminée du Mondial de foot en demi-finale hier soir face à l'Espagne, 2-0. La France jouera la petite finale samedi. 20 millions de téléspectateurs étaient devant leur télévision hier soir pour regarder le match. Voilà pour l'actualité. Très bonne matinée à tous.

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1: Concert à Cabreton ce soir avec le batteur des Fatal Picard, Jean-Marc Sauvagnargues, qui vous fera redécouvrir l'œuvre de Michel Berger. Dimanche, concert de sangria gratuite, c'est à Lynx, une organisation du comité des fêtes. Jazz in Sanguiné, c'est parti pour cette 26e édition au cœur du village et non à l'espace GEM. Braderie brocante du Secours catholique de Mimizan ce 22 juillet de 9h à 17h, parvis de l'église à la plage. Dimanche 26 juillet, place de la Grange de Sainte-Eulalie-en-Born, il aura le vide-grenier du tennis club. Et puis, nouvelle escale du groupe Nadao, ça sera le 29 juillet aux arènes de Parentis-en-Born à 21h30.
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3: Allez, on va commencer avec la sortie cette semaine de L'Odyssée. Vous aimez l'action? Vous aimez l'aventure? Eh bien, c'est le nouveau Christopher Nolan avec Matt Damon, Tom Holland, Anna Dawe au casting. The Odyssey, qui est une épopée mythique hein, tournée à travers le monde, qui suit le retour d'Ulysse vers Ithaque. Et pour la première fois, eh ben, la saga fondatrice d'Homère est portée sur les écrans de manière spectaculaire avec la toute dernière technologie IMAX. Hein. C'est à voir cette semaine au cinéma. Vous pouvez également voir, eh bien, The Last Victim, ah, ça c'est un bijou de comédie noire, franchement. Après 15 ans derrière les barreaux, un braqueur de banque sort de prison et veut récupérer le butin qu'il avait confié à son frère avant son arrestation. Mais ce dernier, convaincu d'être la réincarnation de John Lennon, l'entraîne dans un voyage aussi inattendu qu'improbable, hein, The Last Viking. Comet est également à voir également au cinéma cette semaine. Alors qu'une comète traverse le ciel de Paris, bien des destins se croisent dans une ronde mystérieuse. Deux amis sillonnent la ville et font le point sur leur vie. Une jeune femme retrouve un père qu'elle n'attendait plus, un autre vendent la drogue pour le compte de son frère. Ailleurs, deux êtres hantés par la mort se rencontrent. Et puis enfin, le film d'animation de la semaine s'appelle Kayara, princesse Inca. C'est à voir en famille dans l'Empire Inca. Kayara, 16 ans, rêve de rejoindre les Chasquis, des légendaires messagers qui parcourent le royaume. Mais cette mission prestigieuse est réservée aux hommes déterminés à prouver sa valeur. Kayara se déguise en garçon pour participer à la grande course des messagers devant l'empereur. Voilà, je vous laisse faire votre choix et par avance, de belles sorties ciné à tous.
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0: Il est 11h. Tour d'horizon de l'actualité nationale et internationale. Bonjour.
1: Bonjour à tous. Coup de théâtre dans l'affaire du petit Grégory. La cour d'appel de Dijon a déclaré prescrit les faits reprochés contre Jacqueline Jacob, la grand-tante du petit Grégory, mise en examen pour association de malfaiteurs criminels. Elle était soupçonnée d'être à l'origine des lettres du corbeau qui a revendiqué le meurtre du petit garçon en 1984 dans les Vosges. Il sera entendu par un juge d'instruction aujourd'hui. Jérôme Barella, principal suspect dans la mort de Liana dans le Gers, devrait être mis en examen pour le viol et le meurtre de la petite fille. Et après cette affaire, le ministre de la Justice, Gérald Darmanin, avait donné jusqu'à hier aux magistrats et aux enquêteurs pour reprendre l'intégralité des plaintes qui touchent des enfants. 88 000 plaintes ont été réexaminées par les services d'enquête. Une communication officielle du ministère est attendue aujourd'hui. Dans l'actualité aussi, le préfet de Seine-et-Marne avait prévenu: le travail des pompiers n'est pas terminé dans la forêt de Fontainebleau. 3 reprises de feu sont signalées ce matin. Depuis hier, les incendies sont fixés, mais pas éteints. 800 soldats du feu sont encore mobilisés. Les flammes ont parcouru 2000 hectares. 4 gardes à vue sont en cours, dont celle d'un pompier volontaire qui a reconnu son implication. La loi sur la fin de vie n'est pas encore votée, mais on connaît déjà son avenir. Le texte partira devant le Conseil constitutionnel. Le Premier ministre Sébastien Lecornu va saisir les sages sur 3 points clés du texte soumis au vote définitif des députés aujourd'hui à l'Assemblée nationale. En sport, en foot, peut-être la fin d'un club emblématique. Les Girondins de Bordeaux connaîtront leur sort aujourd'hui devant le gendarme financier du foot français. Le fonds britannique qui devait apporter 10 millions d'euros s'est retiré. La liquidation judiciaire pourrait être prononcée à la fin du mois. Conséquence, la fin des compétitions nationales. Et puis, c'est une déception, les mots de la ministre des Sports Marina Ferrari ce matin après la défaite des Bleus en demi-finale de la Coupe du Monde hier face à l'Espagne, 2-0. L'équipe de France qui peut toujours espérer la troisième place de la petite finale, ce sera samedi. On connaîtra son adversaire ce soir après l'autre demi-finale, Angleterre-Argentine à 21h. Voilà pour l'actu, très bonne journée à tous.

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0: Fever Dream, le dernier son d'Alex Warren sur FGL. Il est 11h16, merci d'être avec nous.
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2: Notre invité ce jour est à l'occasion de la sortie de son ouvrage, c'est Stéphane Nézoudé Biscarrossé. Précisons, Stéphane, que vous étiez policier en opérationnel il y a peu sur Bordeaux et que suite à une longue maladie, maladie qui vous a obligé, je le rappelle, à interrompre le cours habituel de votre vie, vous avez entrepris un voyage intérieur, voyage qui donne ce jour naissance à ce livre, un livre profondément humain, intitulé Codex Camino, telle est la voie. Bonjour et bienvenue dans ces studios. C'est ici bien plus qu'un récit de voyage écrit pendant votre convalescence et après votre opération de la tumeur à la tête qu'on vous a décelé en avril 2024. Bref, le témoignage, je le suppose, d'un renouveau inspiré de l'esprit du chemin de Saint-Jacques de Compostelle.
3: J'ai voulu présenter au lecteur ce livre parce que je voulais partager ce chemin de reconstruction et ce chemin d'aventure qu'a été pour moi le chemin de Saint-Jacques. Effectivement, comme vous le dites, j'étais porteur de la maladie. De façon rétrospective, je m'en suis rendu compte quand on me l'a annoncé que j'avais cette maladie. J'étais au moment où j'ai fait ce chemin. Et déjà, j'ai pu le faire malgré mes fatigues, malgré mes douleurs, malgré mes problèmes qui commencent à être assez importants. J'ai pu quand même le faire et vivre des choses très fortes dessus. Le faire tel que je l'avais prévu, en fait, j'ai fait 10 jours. J'ai fait 300 km en 10 jours. Parce que je voulais me mettre à nu, c'est ça le Camino, il faut aller au bout de ses souffrances pour pouvoir le vivre dans sa chair. Donc voilà, c'est ce que j'ai voulu faire et que j'ai pu faire. Et après, j'ai écrit des notes régulièrement et j'ai exploité ces notes pendant ma convalescence, ce qui m'a permis de le revivre symboliquement une deuxième fois et de repuiser une énergie dedans.
2: Est-ce que vous avez trouvé ce que vous étiez venu chercher sur ce chemin? Il y a cette convalescence, il y a également la recherche de soi, de qui on est exactement, l'homme qu'on est devenu peut-être après cette opération, car vous êtes aujourd'hui Stéphane Nézoudé, un autre homme.
3: Aujourd'hui, je suis quelqu'un qui a dû se rendre compte de ses fragilités. Quand on a vécu la maladie dans son corps, et on se rend compte qu'on ne peut que voir la vie différemment, parce qu'on se sent, on se sent nu, quoi. On se sent très fragile. Et donc, la reconstruction passe par ça. Donc, accepter ses fragilités, ses moments de doute. Et c'est ce que le Camino m'avait appris, m'avait démontré. On pouvait arriver à en faire quelque chose de ces séquences-là, et c'est ce que j'ai pu faire par la suite pendant ma convalescence. C'est tout ça que je veux expliquer et faire partager au lecteur.
2: Revenons sur cette maladie, sur cet instant tragique où le médecin face à vous vous annonce que vous avez une tumeur au cerveau. Qu'est-ce qui se passe dans la tête? Qu'est-ce qu'on se dit? C'est la fin du monde, tout s'effondre. On se dit que c'est peut-être la fin.
3: Déjà, on comprend pas trop parce que derrière le mot tumeur au cerveau se passe beaucoup de choses. Déjà, le cerveau, c'est un organe principal du corps humain. Jamais je me sentais très fort dans mon corps. Même si j'avais eu des coups de fatigue, je me sentais très fort dans mon corps. Jamais on peut penser vivre quelque chose comme ça. Donc déjà, c'est apprendre à dépasser ça et apprendre à derrière à voir quelle est sa soif de vivre, mais dans ces moments-là, tout ce qui a été positif et qui a été un peu aventureux et qui nous a permis déjà de détecter des fragilités de façon préalable, comme a été pour moi le chemin de Saint-Jacques, reviennent de suite en mémoire. Donc assez vite, quand j'ai réalisé quelle était ma maladie, j'ai eu besoin de repenser. Alors j'ai commencé par regarder les photos que j'avais faites sur ce chemin-là. Et puis après, ça a cheminé en moi, quoi. Donc, ça a été après relire mes notes. Et du coup, revivre un peu ça. Et après, écrire le livre. Ouais, c'est devenu pour moi indispensable.
2: Se recentrer sur l'essentiel, c'est ce que vous avez entrepris comme démarche ces derniers mois, ces derniers trimestres aujourd'hui, puisque comme vous le dites, je suis devenu un autre homme. Il y a le Stéphane d'avant, il y a le Stéphane d'après, celui qui peut-être privilégie les instants de vie, le présent autrement.
3: Oui, c'est ça. Celui qui est un peu plus un épicurien et qui essaie de mettre plus dans l'instant et de se consacrer à ce qu'il est vraiment et à ressentir ses émotions. Or, c'est un travail sur soi, d'autant plus que la tumeur était localisée dans la zone des émotions, donc elle m'a un peu annihilé cette capacité. Donc, ça a été à moi de retravailler mes connexions pour ressentir à nouveau des émotions. Et ce que j'ai vécu sur le Camino m'a beaucoup aidé. Et en plus, depuis, la sortie du livre. Je rencontre de temps en temps des auteurs dans des séquences de dédicaces où j'ai fait le salon du livre de Parentis, par exemple. Et c'est ces moments de partage, de rencontrer des lecteurs qui eux-mêmes souvent sont passés par la marche ou déjà eux-mêmes par le Camino, ben ça régénère, ça fait du bien.
2: Vous avez besoin encore et toujours d'en parler. Et ce besoin, il se concrétise par ces salons auxquels vous participez. Il y a eu celui de Parentis en Orne, il y a cette dédicace également que vous faites ici et là. Mais chaque fois, ça vous ramène finalement à ce qu'on en peut être ou ce que un être humain, je veux dire, normalement constitué ou lambda, aurait envie d'oublier. Or, vous dites, moi, je n'ai pas envie d'oublier, j'ai envie d'en parler.
3: Oui, parce que je l'ai vécu, c'est essentiel, il faut en faire quelque chose. Donc, ne pas vouloir en parler, mettre de côté, c'est quelque part, je considère que c'est donner trop de force à la maladie. Donc, lutter contre la maladie, c'est aussi raconter ce qu'elle a pu générer en moi et quels sont les facteurs qui peuvent aider à la repousser ou à faire quelque chose à partir de ça, quoi. Donc c'est aussi une forme, une façon d'avancer, oui, d'en parler.
2: De quoi avez-vous eu le plus peur, on va dire, quand on vous a annoncé l'irréparable?
3: Alors, j'ai eu peur de plus voir mes proches, de plus voir mes enfants, ma compagne, de plus voir les gens que j'aimais, et puis de partir de décéder ou d'être handicapé, parce qu'on me disait que je pouvais aussi, la tumeur pouvait aussi provoquer des lésions irréversibles ou l'opération. Donc et c'est ça, ce départ vers, je sais pas, vers la mort, quoi, vers la froideur de la mort. Donc c'est ça, il faut arriver à trouver l'énergie pour continuer à vivre, avancer, à croire et écrire m'a permis de ressentir la sève qui coule en moi, quoi.
2: Cette énergie, c'est le chemin qui vous l'a redonné, c'est vous qui avez entrepris bien sûr ce travail ou ce chemin qui a été le support pour que vous puissiez retrouver cette énergie, une énergie que certains pourraient appeler une protection. D'autres diraient que vous avez été protégé suite à l'opération et qu'aujourd'hui vous êtes bel et bien vivant. De quelle façon on identifie finalement ce qui vous est arrivé et de la façon dont on s'en est sorti?
3: Bah, c'est multifactoriel. Alors déjà, c'est la rencontre avec le médecin qui a pu vraiment m'expliquer ce que j'avais et me le faire comprendre, qui a pu trouver une réponse médicale, qui a pu me proposer une opération. Bah, c'était une opération à ce moment-là de chirurgie éveillée, donc qui garantissait que j'évoluerais le mieux possible après l'opération. Et ça a été après les proches, le soutien des amis, le soutien de ma compagne, le soutien de mes enfants, le soutien de tous mes proches, de tout mon clan, je dirais. Et puis retrouver les moments de vie forts dont a été le chemin de Saint-Jacques. Parce que ce chemin de Saint-Jacques, il est énergisant, il est plein de clins d'œil positifs et de sources de vie incroyables, quoi. Et après, donc, c'est aussi ce destin. Et comme vous le dites vous-même, mon destin a été la maladie, mais en même temps, ma reconstruction a été le chemin de Saint-Jacques. C'était aussi mon destin, le chemin de Saint-Jacques.
2: Ces clins d'œil, c'est ce qu'on porte en soi ou ce que le chemin vous amène en disant, tiens, il y a peut-être quelque chose qui nous dépasse, qui est surnaturel. Il est juste, finalement, le cheminement de celui qui entreprend de s'auto-guérir.
3: On se rend compte qu'on peut pas tricher sur le chemin, parce que là, vous le prenez en pleine gueule. Bon, il faut le chemin, il faut être authentique, il faut le respecter, il se mérite. Et donc, il faut qu'on soit dans le partage et dans l'authenticité vis-à-vis de soi, vis-à-vis des autres. Donc, c'est une étape de vie forte. Donc, et tout ça, c'est des valeurs essentielles, c'est des valeurs humaines. Donc tout ça vous aide après dans des moments difficiles. Un jour, j'ai vécu des choses professionnelles très compliqué, quoi. Bon, dans mon boulot, notamment quand j'étais dans la lutte contre le narco-banditisme, j'ai vu des choses très difficiles. Donc j'étais marqué par des séquences post-traumatiques. Et du coup, être sur le chemin, c'est une thérapie. J'ai pas eu besoin de voir un psychologue dans ces années-là. Donc c'est une thérapie que vous portez en vous. Un jour, sur un entretien professionnel, les psychologues de l'administration m'ont demandé, avec tout ce que j'avais vécu, comment j'avais pu réussir à avancer. Je leur ai expliqué ma thérapie, ça a été le chemin. Alors, elles ont été surprises, elles n'avaient jamais entendu ça. Mais après, quand j'ai expliqué, c'était le chemin de Saint-Jacques de Compostelle parce qu'il m'a permis d'être face à moi, d'accepter mes fragilités, mes faiblesses et de me retrouver et de me reconstruire à partir de là. Donc, elles ont compris.
2: Allez, Stéphane Nézandé, pour ceux qui prennent l'antenne, nous le recevons parce qu'il a écrit un ouvrage qui s'appelle donc Codex Camino, qui fait état finalement de ce qu'il a vécu sur ce chemin de Saint-Jacques de Compostelle suite à une longue maladie qui l'a obligé à interrompre le cours habituel de sa vie. Ce Stéphane, vous parliez de miroir, Stéphane, il est face à vous. Vous êtes face à ce Stéphane Nézandé qu'il était avant qu'il ne sache qu'il ait une tumeur. Qu'est-ce que vous avez à lui dire? Il n'y a pas de mimétisme là. Vous vous adressez au Stéphane d'avant. C'est le Stéphane d'aujourd'hui qui s'adresse au Stéphane d'avant. Qu'est-ce que vous lui dites?
3: Mais je lui dirais buen camino de vie. Surtout, sois un bon pèlerin et écoute-toi. Et apprends à faire quelque chose de tes fragilités, de tes faiblesses, voilées. Et tes émotions aussi. Il faut qu'elles aient une place. Il faut que tu puisses les exprimer. Et la vie te permettra d'avancer.
2: Il est loin, ce Stéphane d'avant?
3: Il n'est pas très loin parce qu'il est toujours tapis. Et puis, quelque part, il avait une force que j'ai... Enfin, il incarnait quelque chose que je n'incarne plus. Donc, il était en confiance dans son corps. Donc, il était plus jeune. Donc, il y a toujours quelque chose qu'on garde de ce passé-là et qu'on a envie finalement de retrouver, mais je le retrouverai plus jamais. Mais quelque part, la sagesse et la fragilité m'ont amené à autre chose. Donc la tumeur, elle a eu quand même un effet bénéfique si on sait en faire quelque chose.
2: Pourtant, vous en parlez au passé. Vous parlez de vous au passé quand vous parlez de l'autre Stéphane. Ça, c'est un bon point parce que quelque part, c'est une preuve d'auto-guérison.
3: Oui, parce que je ne peux plus aller à la même vitesse. Donc, je suis vraiment une autre personne qui voit la vie différemment et qui aujourd'hui, c'est le festin lente, quoi. Ça veut dire hâte-toi d'aller lentement pour apprécier chaque étape, chaque seconde et être dans la réalité, dans le présent. Avant, j'étais toujours dans le futur ou quelque part dans le passé aussi, parce que je piochais beaucoup dans le passé et dans la connaissance que j'avais ou l'expérience que j'avais pour après revivre rapidement les situations présentes. Aujourd'hui, je vis plus, j'analyse plus et je me pose plus.
2: C'est une punition ou une remise à niveau, cette maladie? On dit souvent c'est un mal pour un bien ou vice-versa. C'était un chemin de vie, justement, c'est le cas de le dire, votre chemin. C'était obligé de passer par là parce que Stéphane Nézandé ne comprenait pas peut-être qu'il fallait qu'il soit peut-être plus en mode contemplatif ou peut-être plus présent avec les autres à l'époque.
3: Mais la punition, c'est la mort. Donc, dans la mesure où j'ai échappé à la mort... Et elle pouvait être au bout, hein, parce que j'aurais pas été opéré, je serais sûrement plus là. Donc la vie est là, et la vie me donne à nouveau une nouvelle chance, une renaissance. Donc il faut le voir comme un destin imposé, mais quelque part une forme de résilience. On ne peut vivre et surmonter que ce qu'on est en capacité de surmonter. Donc c'est un peu le destin que m'impose la vie à travers la maladie. Et en même temps, elle m'a permis de découvrir des beaux à côté... des belles choses comme le chemin de Saint-Jacques, je suis plus contemplatif. Voilà. Et aujourd'hui, je peux aller chercher mon énergie dans des choses dans lesquelles je ne la trouvais pas avant.
2: Qu'est-ce que vous avez envie finalement de faire? Faire du bien? Faire du bien, c'est partager vos réflexions, vos émotions, comme vous le faites à travers ce livre, pour aider peut-être ceux qui traversent, ou du moins les aidants qui traversent avec d'autres personnes ce genre de difficultés. Est-ce qu'on se sent dans l'obligation finalement de faire du bien parce que on se sent miraculé?
3: Mais on a eu la chance de dépasser quelque chose en réussissant à ouvrir des portes. Donc c'est ça que je veux faire partager. Je veux aider des gens autour qui ont une souffrance, qui sont en difficulté, qui sont peut-être qui ont des œillères, qui n'arrivent pas à voir, à surmonter ces moments-là avec toute la richesse et l'effervescence de la vie qu'il peut y avoir autour. Voilà, donc c'est cette chance que j'ai eue et que je veux témoigner et partager.
2: Avec ce recul, excusez-moi l'expression, Stéphane Nézandé, est-ce que c'était écrit? Et ce sera ma dernière question.
3: Oui, c'était écrit, le destin était là et on ne peut pas lutter contre son destin. Il faut l'accompagner, il faut en faire quelque chose. J'ai cette chance-là, aujourd'hui, de pouvoir témoigner de ce que j'ai vécu, de ce qui s'est passé et de le partager. Et puis de pouvoir entendre des personnes autour finalement, en partageant ça, qui ont vécu d'autres choses et qui ont trouvé d'autres réponses. C'est interactif, quoi.
4: Avec un sens religieux ou pas, pour décupler la force qu'on peut chacun avoir ?
3: Bah, la culture, je l'ai, mais je ne suis pas pratiquant. Après, ce qui m'a plu aussi sur le chemin de Saint-Jacques, c'est qu'il est, il est tout. Il y a des athées, il y a des catholiques, il y a des musulmans, il y a des bouddhistes. C'est cette richesse et cette effervescence. Et ce qui réunit depuis 1000 ans des pèlerins, bah, c'est l'alchimie et l'énergie du chemin. C'est ça qui m'a plu.
4: Merci Stéphane Nézondé. On rappelle que votre livre s'appelle Codex Camino. Il fait état donc d'un bouleversement dans votre vie puisque vous avez été atteint d'une tumeur cancéreuse. Vous en êtes sorti suite à une opération et vous avez entrepris donc le périple, ce chemin de Saint-Jacques de Compostelle pour savoir qui vous étiez et vous témoigner à travers cet ouvrage de vos ressentis, de vos émotions. Et on vous remercie d'avoir partagé celle-ci derrière ce micro.
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Oui, et ça continue encore et encore et encore. Et Francis Cabrel sur FGL. Dans une poignée de minutes, il sera déjà midi, l'heure du journal Région, en ce mercredi du 15 juillet. Moi, je vous souhaite de passer une très très belle journée et vous retrouve demain. Voici Vita. Ciao, ciao, à demain.

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0: Il est midi. 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
1: Chaleur toujours au rendez-vous, mais rien de bien étonnant puisque le mercure est élevé depuis des jours, voire des semaines maintenant. Les Landes sont en alerte jaune pour risque de canicule. Le soleil qui ne devrait pas se cacher de si tôt puisque les jours à venir s'annoncent chauds et lumineux. Compte en moyenne 28 degrés sur le littoral, 30 du côté des terres.
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1: À la une de l'actualité, c'est l'incendie entre Trinsac et Sort qui est désormais fixé. On parlera également de ce réseau de drogue sur Snapchat démantelé dans le sud des Landes. Et puis direction l'Arctique dans ce journal avec le livre Le pays de la reine ours écrit par Dana, un thriller qui mêle psychologie et aventure.
0: 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Émilie Gébleu, bonjour.
1: Bonjour, bonjour à tous. 47 hectares partis en fumée entre Trinsac et Sort. Déclenchés hier, plus de 100 sapeurs-pompiers appuyés par un Dash et un hélicoptère Puma se sont mobilisés pour venir à bout d'un des plus importants incendies de l'année dans les Landes. L'incendie est désormais fixé. Un pompier a été légèrement blessé. Un trafic de cocaïne commandé sur Snapchat et livré à domicile a été démantelé à Dax et Saint-Paul-des-Dax. 6 personnes ont été interpellées après plusieurs mois d'enquête. Les policiers estiment que le réseau générait jusqu'à 25 000 euros de bénéfices par mois. Lors des perquisitions de la cocaïne, du cannabis, de la kétamine, de l'ecstasy, des téléphones, des cartes bancaires et une arme ont été saisies. Direction Bias, où le maire a fait couper l'eau et l'électricité après l'installation illégale d'un convoi de gens du voyage sur un terrain communal. Après le refus des occupants de rejoindre le camping municipal, les réseaux d'eau et d'électricité ont été fermés et la gendarmerie a été sollicitée pour verbaliser quotidiennement les véhicules. Le convoi a finalement quitté la commune quelques heures plus tard. D'ailleurs, la préfecture des Landes annonce un renforcement de la coordination pour l'accueil des gens du voyage. Un coordinateur départemental sera recruté d'ici la fin de l'année dans le cadre du nouveau schéma départemental actuellement en cours de finalisation. Ce document prévoit également la création de nouveaux équipements dans les secteurs les plus en tension, ainsi que l'intégration de la communauté de communes Chalosse-Tursan au dispositif d'accueil. Le cirque Zavata s'installe à Vieux-Boucau malgré le refus de la mairie. Une quarantaine de semi-remorques ont investi un terrain de la coulée verte que la commune souhaite préserver comme réservoir de la biodiversité. La municipalité dénonce un passage en force et rappelle qu'elle est opposée à l'accueil des cirques avec animaux.
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1: Amoureuse des Landes, où elle revient depuis plusieurs années comme travailleuse saisonnière, Dana Ovar signe son premier roman, Le pays de la reine ours, un thriller psychologique qui nous emmène cette fois bien loin de la côte landaise, au cœur de l'Arctique, dans une base scientifique isolée. Au centre de l'intrigue, les impératoresses, des personnages à l'intelligence hors du commun, mais à la personnalité particulièrement complexe. Dana Ovar nous les présente.
2: La mission est un peu expérimentale parce qu'on retrouve des profils psychologique particulier. Vous avez notamment les impératoresses, c'est un profil émergent dans la société et leur caractéristique c'est d'être plus intelligent que la moyenne mais avec des troubles de personnalité très conséquents. Donc l'idée c'est de la cohésion d'équipe et faire en sorte que la mission se déroule le mieux possible.
1: Si l'histoire se déroule dans le Grand Nord, elle s'appuie aussi sur le vécu de l'autrice. Ses voyages en Laponie, mais également ses études de psychologie ont largement nourri l'univers et les personnages du roman.
2: Tout l'environnement là-bas, j'ai notamment fait pas mal de voyages en Laponie. Donc ça aide à s'inspirer de ces lieux très reculés. Et également, j'ai orienté mes études par rapport au profil haut potentiel. Donc c'est des caractéristiques qu'on retrouve dans le profil impératoresse du livre. C'est un peu un point pivot du livre et que je retrouve beaucoup dans mes écrits. Ça reste un sujet que j'apprécie beaucoup et notamment l'idée que les différents profils psychologiques peuvent permettre même une compréhension et l'acceptation de l'autre. Pour moi, ouais, ce sont des sujets très importants et qui se retrouvent du coup dans mes écrits par transposition.
1: Et même si l'histoire prend place dans un environnement réaliste, le pays de la reine ours reste avant tout une œuvre de fiction. Un choix assumé par Dana qui lui permet d'explorer librement les thèmes qui lui tiennent à cœur.
2: C'est à la fois un échappatoire et en même temps ça permet de vivre la vie un peu plus intensément parce qu'il y a beaucoup de travail d'observation. Et après, par rapport à ce livre-là, comme vous dites, je me suis bien sûr inspirée de mes voyages dans le Nord. On s'inspire un peu des personnes qui peuvent nous entourer, de soi-même, des expériences qu'on vit au fur et à mesure. Et inconsciemment, il y a un peu des portraits de vie réelle qui ressortent. Et puis du coup, qui donnent vie aux personnages et qui les rendent réels justement parce qu'ils ont ce côté-là d'emprunter à des personnages qu'on peut voir tous les jours. Et ça aide à la création à la fois de l'univers et de la psychologie des personnages qui peut être plus complexifié et pas simplement de vitrine.
1: Car derrière cette fiction, l'autrice glisse aussi des réflexions inspirées du monde réel. Pour elle, l'imaginaire est avant tout une porte d'entrée qui permet d'aborder autrement notre société.
2: On peut justement dévoiler pas mal de vérités du monde réel, tout en contournant ou en accentuant certains traits. Et ça permet de mettre en évidence plus de vérités d'une manière un peu nuancée. Mais je trouve les métaphores justement très parlantes. J'avoue qu'au niveau lecture, mon genre est assez varié. De l'historique au récit d'aventure. Donc ça peut être très, très réel. Mais de mon côté, je préfère inventer des personnages et créer des histoires plus par rapport à l'imagination, transposée du coup dans des mondes réels.
1: Et Le pays de la reine ours, le premier roman de Dana Hovard, qui est disponible en librairie depuis le 2 juin.
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1: En foot, avec les Girondins de Bordeaux qui devraient voir leur exclusion des championnats nationaux confirmée ce mercredi par la DNCG. Faute des 10 millions d'euros nécessaires pour boucler le budget, le club se dirige vers une relégation au mieux en Régional 1. En parallèle, une liquidation judiciaire pourrait être annoncée d'ici la fin du mois si aucune solution financière n'est trouvée.
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1: Et puis la billetterie à l'unité de la saison culturelle 2026-2027 de l'Atrium de Dax est enfin ouverte. Les places sont disponibles dès maintenant en ligne sur www.atrium-dax.maplace.fr ou à l'office de tourisme de Dax pour réserver les spectacles de la nouvelle saison. Voilà pour l'essentiel de l'actualité. Je vous souhaite à tous un excellent mercredi à l'écoute d'FGL.
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0: Bonne journée à l'écoute d'FGL. 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Horizon de l'actualité nationale et internationale. Bonjour.
1: Bonjour à tous. L'incendie volontaire de Fontainebleau fixé depuis hier soir. On fera le point sur l'enquête alors que des gardes à vue sont toujours en cours ce midi. La proposition de loi sur la fin de vie doit être votée à l'Assemblée nationale aujourd'hui. Peut-être la fin d'un parcours législatif de 4 ans. Et puis l'équipe de France éliminée de la Coupe du Monde par l'Espagne hier soir. Vous entendrez une analyse de la rencontre. Situation toujours donc délicate dans la forêt de Fontainebleau. Hier, le préfet annonçait que les incendies étaient fixés, mais pas éteints. 2000 hectares parcourus par les flammes. Ce matin, des reprises de feu sont signalées par les pompiers. En parallèle, l'enquête se poursuit sur l'origine des départs de feu. Un nouveau suspect a été placé en garde à vue, Nicolas Gomez.
2: Oui, il a été interpellé hier soir sur un parking à proximité de la forêt de Fontainebleau. Il avait forcé la rubalise. Du papier journal froissé et un briquet ont été découverts dans sa voiture. Plus tôt, 4 suspects étaient aussi en garde à vue. Parmi eux, un pompier volontaire. Il a reconnu être à l'origine d'un départ de feu dans cette forêt. Il a avoué avoir embrasé des brindilles avec un briquet et de l'essence. Rapidement, le syndicat des sapeurs-pompiers volontaires de France s'est désolidarisé, assurant que cet acte d'une gravité exceptionnelle est totalement incompatible avec les valeurs d'engagement. Un autre suspect est passé aux aveux, un homme qui a reconnu avoir accidentellement mis le feu en jetant sa cigarette.
1: 36 départements sont en vigilance orange feu de forêt aujourd'hui, essentiellement autour de la région parisienne et dans le massif central, selon Météo France. L'affaire Grégory, de retour dans l'actualité, la cour d'appel de Dijon s'est prononcée ce matin sur les poursuites qui visent Jacqueline Jacob, la grande tante du petit garçon assassiné dans les Vosges en 1984. La justice estime que les faits qui lui sont reprochés sont prescrits. Elle avait été mise en examen le 24 novembre dernier pour association de malfaiteurs. Elle était soupçonnée d'être un des corbeaux qui ont harcelé la famille Villemain. Jérôme Barella, entendu aujourd'hui par un juge d'instruction à Agen, le principal suspect dans la mort de Liana, devrait être mis en examen pour le meurtre et le viol de la petite fille de 11 ans. Dans le même temps, le ministre de la Justice, Gérald Darmanin, avait donné jusqu'à hier aux magistrats et aux enquêteurs pour reprendre l'intégralité des plaintes qui touchent les enfants. Une communication officielle est attendue dans la journée. C'est peut-être la fin d'un parcours parlementaire de plus de 4 ans. La proposition de loi sur la fin de vie doit être votée et adoptée aujourd'hui à l'Assemblée. Un vote solennel très attendu qui permettra de créer un droit à l'aide à mourir et mettre fin à la souffrance de certains patients, selon Philippe Loéac, délégué général de l'association Droit à mourir.
3: La DMD a été créée en 1980, ça fait donc 46 ans que des personnes militent pour ce droit en fin de vie. Ça veut dire aussi que depuis 46 ans, il y a des personnes qui auraient souhaité bénéficier de ce droit en fin de vie et qui sont mortes dans des conditions qu'elles n'ont pas souhaitées. Alors oui, c'est un soulagement. Enfin, en France, à l'image de ce qui existe chez nos voisins européens, notamment les pays du Benelux ou ceux de la péninsule ibérique, vont pouvoir bénéficier d'une aide active à mourir à partir du moment où les personnes ne sont plus dans les conditions de vie, mais des conditions de survie, que les souffrances sont inapaisables et que, évidemment, la médecine s'est déclarée impuissante à les guérir.
1: Cette loi sur la fin de vie reste très contestée, notamment par la droite et l'extrême droite. Certains élus appellent même à saisir le Conseil constitutionnel, ce qui rallongerait encore les délais pour faire appliquer le texte. Bientôt la fin du troisième épisode caniculaire de l'été. Plus aucun département n'est en vigilance rouge depuis ce matin. Météo France garde malgré tout 69 départements en vigilance orange. Autre vigilance cet après-midi émise par l'Institut. 11 départements de l'Est, de la Drôme, au Doubs sont placés en alerte orange aux orages. Et puis on revient maintenant sur la terrible désillusion pour les Bleus au lendemain de la défaite sans appel contre l'Espagne en demi-finale de la Coupe du Monde 2-0. Pour la Roja et une équipe de France qui est totalement passée à côté de ce grand rendez-vous. Il n'y aura pas de troisième finale de mondial d'affilée pour Didier Deschamps. Les Bleus, qui avaient impressionné depuis le début de la compétition, ont finalement été balayés par les Espagnols. Analyse de Pierre Maturana, le directeur de la rédaction de SoFoot.com.
4: C'est rageant et frustrant parce qu'on a l'impression que l'équipe de France n'a pas joué une demi-finale de Coupe du Monde. Elle a été dépassée à peu près partout sur le terrain. Et même côté espagnol, j'ai l'impression qu'ils n'ont même pas spécialement forcé leur talent. On a vraiment l'impression d'un choc qui a fait un peu pchit. Et c'est notamment à cause de la France et tactiquement, on a une équipe qui a été dépassée. Et forcément, si on parle de tactique, on parle un peu de l'entraîneur. Il a failli à sa tâche hier quand il a fallu répondre tactiquement aux défis collectifs posés par l'Espagne. Et à part du changement poste pour poste, on n'a pas vu grand-chose. Il était incapable de poser quelque chose qui fasse un peu mal ou un peu peur à l'Espagne. Quoi.
1: La France jouera donc un match pour la troisième place. Ce sera samedi soir à 23h contre le perdant de la deuxième demi-finale. Elle a lieu ce soir entre l'Argentine et l'Angleterre. Coup d'envoi à 21h depuis Atlanta. Et puis en vélo, la 11e étape du Tour de France cet après-midi. Au programme pour les coureurs, 161 km entre Vichy et Nevers. Le peloton devrait arriver groupé pour une explication entre sprinteurs. Très bon après-midi à tous.

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0: 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Il est 13h. Tour d'horizon de l'actualité nationale et internationale. Bonjour.
1: Bonjour, bonjour à tous. Un nouveau suspect interpellé dans le cadre de l'enquête sur l'incendie de Fontainebleau. Il a été placé en garde à vue pour tentative de destruction par incendie. Selon TF1, l'homme a été arrêté sur un parking tout proche de la forêt en possession d'un briquet et de morceaux de papier à l'arrière de son véhicule. Les deux feux qui ravagent la forêt de Fontainebleau depuis dimanche ont été fixés mais ne sont toujours pas éteints. Trois reprises ont été constatées. Une partie de l'Assis demeure fermée à la circulation. La ministre de la Transition écologique alerte sur une situation de sécheresse exceptionnelle et très préoccupante. 99 départements français connaissent des restrictions d'eau et plus de 200 arrêtés préfectoraux sont en vigueur du jamais vu depuis au moins 2013 selon Monique Barbu, qui souligne également la précocité de cette sécheresse avec près d'un mois d'avance par rapport à ce que nous connaissions jusqu'à présent. C'est l'une des réformes majeures du second quinquennat d'Emmanuel Macron. La loi sur l'aide à mourir doit être définitivement adoptée aujourd'hui. Un texte pour ouvrir l'accès au suicide assisté, voire à l'euthanasie, dans des conditions très encadrées pour les malades atteints d'affections graves et incurables. Face aux oppositions persistantes à droite, le Premier ministre Sébastien Lecornu a déjà annoncé qu'il saisirait le Conseil constitutionnel. Votre livret A va vous rapporter un peu plus. La Banque de France propose de relever son taux de 1,5 à 1,7% en août. Une augmentation attendue liée au rebond de l'inflation depuis le déclenchement de la guerre au Moyen-Orient. Un conflit qui repart. D'ailleurs, depuis quelques jours, les États-Unis ont mené cette nuit des frappes sur l'Iran. Téhéran a riposté en visant des cibles américaines en Jordanie, au Koweït et à Bahreïn. Les gardiens de la révolution iranienne ont également annoncé que le détroit d'Ormuz resterait fermé jusqu'à la fin des actes d'agression américains. Et puis un mot de foot qui rejoindra l'Espagne en finale de la Coupe du Monde au lendemain de l'élimination des Bleus. La deuxième demi-finale oppose ce soir l'Angleterre à l'Argentine. Le perdant affrontera la France lors du match pour la troisième place, la petite finale qui se jouera samedi soir à 23h. Excellent après-midi à tous.

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0: 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Bonjour.
1: Bonjour à tous. Le parquet général annonce qu'il ne se pourvoit pas en cassation dans l'affaire des assistants parlementaires du FN. Marine Le Pen et plusieurs cadres du RN ont été définitivement condamnés début juillet pour détournement de fonds publics. La chef de file du RN a aussitôt annoncé se pourvoir en cassation, ce qui suspend sa peine. La Cour de cassation devrait pouvoir statuer au plus tard début avril 2027. 16 départements placés en vigilance orange face au risque d'orages violents, notamment dans l'est de l'Ardèche au Doubs en passant par l'Isère et la Savoie, mais aussi la Manche, l'Orne, la Sarthe, la Mayenne et l'Ille-et-Vilaine. 69 départements restent également placés en vigilance orange canicule aujourd'hui. La ministre de la Transition écologique alerte de son côté sur la sécheresse. Monique Barbu évoque une situation exceptionnelle et très préoccupante avec un nombre record de départements concernés par des restrictions d'eau. 800 pompiers toujours mobilisés en Seine-et-Marne. Plusieurs reprises de feu ont été constatées ce matin dans le massif de Fontainebleau. 5 gardes à vue sont en cours, notamment un homme interpellé hier soir sur un parking interdit d'accès à proximité de la forêt. Il avait dans sa voiture de nombreuses boulettes de papier ainsi qu'un briquet. Invité du 13h de TF1, le ministre de l'économie Roland Lescure confirme la hausse du livret A. Son taux passera à 1,7% au 1er août. C'est la première fois qu'il remonte depuis 2023, une augmentation liée au rebond de l'inflation depuis le déclenchement de la guerre au Moyen-Orient. L'UE et l'Ukraine vont renforcer leur production commune de drones. Nous devons unir nos forces, déclare Ursula von der Leyen en visite à Kiev. La présidente de la Commission européenne annonce un accord qui permettra, selon elle, de conjuguer l'ingéniosité ukrainienne et la puissance industrielle de l'Europe face à la menace russe. Et puis, les premiers mots de Bruno Genesio à l'OM, le nouvel entraîneur de l'Olympique de Marseille, tenait ce matin sa première conférence de presse. Il a notamment fait part de sa fierté de rejoindre le club phocéen, à Marseille qui débutera sa saison au Vélodrome face à Strasbourg le 21 août prochain. Très bon après-midi à tous.

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0: 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Tour d'horizon de l'actualité nationale et internationale. Bonjour.
1: Bonjour à tous. 16 départements placés en vigilance orange aux orages, notamment dans l'est du Doubs à l'Isère, en passant par le Jura, mais aussi l'Ille-et-Vilaine, la Sarthe et la Mayenne à l'ouest. Météo France s'attend à des rafales jusqu'à 100 km/h accompagnées de grêles dans un contexte de forte chaleur qui persiste. 69 départements sont toujours en alerte orange canicule. Pendant ce temps, la ministre de la Transition écologique alerte sur la sécheresse. La France connaît une situation exceptionnelle et très préoccupante selon Monique Barbu, avec 99 départements concernés par des restrictions d'eau.

pour la totalité du territoire métropolitain. 43 sont au niveau de crise où l'eau est réservée aux usages prioritaires. Et plus de 200 arrêtés préfectoraux sont en vigueur. Il s'agit du plus haut niveau jamais observé depuis au moins 2013. Nouveau rebondissement dans l'affaire Grégory. Les faits reprochés à Jacqueline Jacob sont prescrits. La grand-tante du petit garçon est soupçonnée d'être l'un des corbeaux ayant harcelé les parents du petit Grégory tué en 1984 dans les Vosges. Mise en examen pour association de malfaiteurs, Jacqueline Jacob avait saisi la chambre de l'instruction de la cour d'appel de Dijon pour demander l'annulation de ses poursuites. Une étape décisive pour la loi sur l'aide à mourir. Après 2 ans de débat, elle doit être officiellement adoptée aujourd'hui à l'Assemblée. Un texte pour ouvrir l'accès au suicide assisté, voire à l'euthanasie dans des conditions très encadrées pour les malades atteints d'affections graves et incurables. Face aux oppositions persistantes à droite, Sébastien Lecornu a déjà annoncé qu'il saisirait le Conseil constitutionnel. Le Premier ministre qui effectue son premier déplacement à l'étranger depuis son arrivée à Matignon, Sébastien Lecornu se rend au Maroc ce soir pour rencontrer son homologue et consolider le rapprochement entre les deux pays. Un réchauffement diplomatique entamé à l'été 2024 depuis que la France a reconnu la souveraineté marocaine sur le territoire disputé du Sahara occidental. Et puis la 11e étape du Tour de France cet après-midi, 161 km de plat entre Vichy et Nevers, une étape taillée pour les sprinteurs. Excellente journée à tous. 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
1: À l'une de l'actualité, c'est le feu de forêt près de Sorre qui est désormais fixé après une mobilisation acharnée des secours. C'est également Landes Attractivité qui dresse le bilan de l'avant-saison. La fréquentation dans les Landes est légèrement en baisse. Et puis le dispositif parent tissois Balépat sera à Bayonne à l'occasion des fêtes. L'occasion de s'amuser tout en étant respectueux.
0: Le journal de la région des Grands Lacs, du Pays Montois, du Grand Dax et de la Côte Landaise. Émilie Gébleu, bonjour.
1: Bonjour à tous. 47 hectares sont partis en fumée près de Sorre. Plus de 100 sapeurs-pompiers, appuyés par un avion Dash et un hélicoptère Puma, ont été engagés pour maîtriser ce qui est à ce jour le plus important incendie de l'année dans le département. Le feu est désormais fixé. Un pompier a été légèrement blessé lors de l'intervention. Un réseau de livraison de cocaïne démantelé à Dax et à Saint-Paul-les-Dax. Après plusieurs mois d'enquête, 6 personnes ont été interpellées. Les policiers estiment que le réseau pouvait générer jusqu'à 25 000 euros de bénéfices par mois. Lors des perquisitions, plusieurs drogues, dont de la cocaïne, du cannabis, de la kétamine ou encore de l'ecstasy, ainsi qu'une arme et du matériel lié au trafic, ont été saisies. L'avant-saison.

0: Touristique en recul dans les Landes. Selon l'étude de Land Attractivité, la fréquentation a baissé de 9% par rapport à 2025. La clientèle française est en recul, notamment sur le littoral, avec moins 12 points. Les ponts de l'Ascension et de la Pentecôte ont été particulièrement marqués par la baisse. Les professionnels du tourisme dressent un bilan mitigé. 57% se disent insatisfaits de leur avant-saison. Mais le mois de juin apporte une éclaircie, avec 67% d'entre eux satisfaits de leur activité. Mimizan dévoile les lauréats de l'édition 2026 du budget participatif citoyen. Sur les 9 projets soumis au vote, 6 seront financés grâce à une enveloppe de 100 000 euros. Près de 3 000 votes ont été enregistrés entre mai et juin. Parmi les projets retenus, la végétalisation de l'école du Bourg, l'achat de 2 triporteurs électriques ou encore l'installation d'une tyrolienne. Les réalisations devront voir le jour dans les 2 prochaines années. Le dispositif Bas les pattes s'invite aux fêtes de Bayonne. Le collectif anti-relou renforce son dispositif cette année pour lutter contre les comportements déplacés. Les fêtards pourront retrouver auprès d'eux des stickers et des bracelets de prévention. Un message simple: profiter des fêtes, danser et faire la fête, mais toujours dans le respect.
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0: Et puis les fêtes de l'ITEMIX commencent dès ce jeudi. Au programme pendant 4 jours, défilés, bandas, concerts, concours de pétanque et fêtes foraines tout au long du week-end. Le programme complet est à retrouver auprès de la commune. Voilà pour l'essentiel de l'actualité. Je vous souhaite à tous une excellente après-midi à l'écoute d'FGL.

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0: 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Bonjour.
1: Bonjour, bonjour à tous. C'est une première depuis 2023. Le taux du livret A va être revu à la hausse cet été. Il passera à 1,7% au 1er août, confirme le ministre de l'économie Roland Lescure sur le plateau du 13h de TF1. Une augmentation directement liée au rebond de l'inflation depuis le déclenchement de la guerre au Moyen-Orient. Le taux du livret d'épargne populaire, lui, ne bouge pas, il reste à 2,5%. Elle évoque une situation exceptionnelle et très préoccupante. La ministre de la Transition écologique, Monique Barbu, s'inquiète de la sécheresse en France avec un nombre record de départements concernés par des restrictions d'eau du jamais vu depuis 2013. Le tout dans un contexte de forte chaleur persistante. 69 départements sont toujours en vigilance orange canicule. 16 pour risque d'orages violents, notamment dans l'est du pays. 5 personnes, dont un pompier volontaire placé en garde à vue dans l'enquête sur les incendies dans la forêt de Fontainebleau. Un nouveau suspect a notamment été arrêté hier soir sur un parking interdit d'accès à proximité de la forêt. Il avait dans sa voiture de nombreuses boulettes de papier ainsi qu'un briquet. 3 reprises de feu ont été constatées ce matin. L'incendie est fixé mais pas éteint. 800 pompiers sont toujours mobilisés. Jérôme Barella, de nouveau entendu par un juge d'instruction. Le principal suspect dans l'enquête sur la mort de la petite Liana est convoqué en vue de sa mise en examen pour le viol et le meurtre de l'adolescente de 11 ans. Il n'était jusqu'ici poursuivi que pour enlèvement et séquestration. Après 2 ans de débat, la loi sur la fin de vie entrevoit enfin le bout de son chemin parlementaire. Le texte légalisant l'euthanasie et le suicide assisté sous condition va être soumis au vote final des députés. Le Premier ministre Sébastien Lecornu a déjà annoncé qu'il saisirait le Conseil constitutionnel. Et puis plus de 20 millions de personnes ont assisté à la défaite des Bleus hier soir devant leur écran. Un record d'audience pour M6 depuis le début de la Coupe du Monde. Malgré la déception, les hommes de Didier Deschamps vont devoir rapidement se remobiliser. Ils affronteront samedi le perdant de l'autre demi-finale qui se joue ce soir entre l'Angleterre et l'Argentine. Très bonne fin d'après-midi à tous.

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0: À Mimizan, la médiathèque municipale s'installe à la plage jusqu'au 14 août. 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Des animations y sont proposées tous les mercredis à 11h. 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

0: 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Il est 17h. 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
1: À l'une de l'actualité, c'est le feu de forêt près de Sorre qui est désormais fixé après une mobilisation acharnée des secours. C'est également l'an d'attractivité qui dresse le bilan de l'avant-saison. La fréquentation dans les Landes est légèrement en baisse. Et puis le dispositif parentissois Balépat sera à Bayonne à l'occasion des fêtes. L'occasion de s'amuser tout en étant respectueux.
0: Le journal de la région des Grands Lacs, du Pays Montois, du Grand Axe et de la Côte-Landaise. Émilie Gébleu, bonjour.
1: Bonjour à tous. 47 hectares sont partis en fumée près de Sorre. Plus de 100 sapeurs-pompiers, appuyés par un avion Dash et un hélicoptère Puma, ont été engagés pour maîtriser ce qui est à ce jour le plus important incendie de l'année dans le département. Le feu est désormais fixé. Un pompier a été légèrement blessé lors de l'intervention. Un réseau de livraison de cocaïne démantelé à Dax et à Saint-Paul-les-Dax. Après plusieurs mois d'enquête, 6 personnes ont été interpellées. Les policiers estiment que le réseau pouvait générer jusqu'à 25 000 euros de bénéfices par mois. Lors des perquisitions, plusieurs drogues, dont de la cocaïne, du cannabis, de la kétamine ou encore de l'ecstasy, ainsi qu'une arme et du matériel lié au trafic, ont été saisies. L'avant-saison touristique en recul dans les Landes. Selon l'étude de Landes Attractivité, la fréquentation a baissé de 9% par rapport à 2025. La clientèle française est en recul, notamment sur le littoral, avec moins 12 points. Les ponts de l'Ascension et de la Pentecôte ont été particulièrement marqués par la baisse. Les professionnels du tourisme dressent un bilan mitigé. 57% se disent insatisfaits de leur avant-saison. Mais le mois de juin apporte une éclaircie, avec 67% d'entre eux satisfaits de leur activité. Mimizan dévoile les lauréats de l'édition 2026 du budget participatif citoyen. Sur les 9 projets soumis au vote,

0: 6 seront financés grâce à une enveloppe de 100 000 euros. Près de 3 000 votes ont été enregistrés entre mai et juin. Parmi les projets retenus, la végétalisation de l'école du Bourg, l'achat de 2 triporteurs électriques ou encore l'installation d'une tyrolienne. Les réalisations devront voir le jour dans les 2 prochaines années. Le dispositif Balépat s'invite aux fêtes de Bayonne. Le collectif anti-relou renforce son dispositif cette année pour lutter contre les comportements déplacés. Les fêtards pourront retrouver auprès d'eux des stickers et des bracelets de prévention. Un message simple, profiter des fêtes, danser, faire la fête, mais toujours dans le respect.
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0: Et puis les fêtes de l'ITMX commencent dès ce jeudi. Au programme pendant 4 jours, défilés, bandas, concerts, concours de pétanque et fêtes foraines tout au long du week-end. Le programme complet est à retrouver auprès de la commune. Voilà pour l'essentiel de l'actualité. Je vous souhaite à tous une excellente après-midi à l'écoute d'FGL.
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1: Concert à Cabreton ce soir avec le batteur des Fatal Picard, Jean-Marc Sauvagnargue, qui vous fera redécouvrir l'œuvre de Michel Berger. Dimanche, concert de sangria gratuite, c'est à Lynx, une organisation du comité des fêtes. Jazz in Sanguinée, c'est parti pour cette 26e édition, au cœur du village et non à l'espace GEM. Braderie brocante du Secours catholique de Mimizan ce 22 juillet de 9h à 17h, parvis de l'église à la plage. Dimanche 26 juillet, place de la Grange de Sainte-Eulalie-en-Born, il aura le vide-grenier du tennis club. Et puis, nouvelle escale du groupe Nadao, ça sera le 29 juillet. Aux arènes de Parentis-en-Born à 21h30.
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0: Il est 18h. 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Votre météo landaise.
1: Chaleur toujours au rendez-vous, mais rien de bien étonnant puisque le mercure est élevé depuis des jours, voire des semaines maintenant. Les Landes sont en alerte jaune pour risque de canicule. Le soleil qui ne devrait pas se cacher de sitôt puisque les jours à venir s'annoncent chauds et lumineux. Compte en moyenne 28 degrés sur le littoral, 30 du côté des terres.
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1: À la une de l'actualité, c'est l'incendie entre Trinsac et Sorre qui est désormais fixé. On parlera également de ce réseau de drogue sur Snapchat démantelé dans le sud des Landes. Et puis direction l'article dans ce journal avec le livre Le pays de la reine ours écrit par Dana, un thriller qui mêle psychologie et aventure.
0: 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Émilie Gébleu, bonjour.
1: Bonjour, bonjour à tous. 47 hectares partis en fumée entre Trinsac et Sorre. Déclenchés hier, plus de 100 sapeurs-pompiers appuyés par un Dash et un hélicoptère Puma se sont mobilisés pour venir à bout d'un des plus importants incendies de l'année dans les Landes. L'incendie est désormais fixé. Un pompier a été légèrement blessé. Un trafic de cocaïne commandé sur Snapchat et livré à domicile a été démantelé à Dax et Saint-Paul-des-Dax. 6 personnes ont été interpellées après plusieurs mois d'enquête. Les policiers estiment que le réseau générerait jusqu'à 25 000 euros de bénéfices par mois. Lors des perquisitions de la cocaïne, du cannabis, de la kétamine, de l'ecstasy, des téléphones, des cartes bancaires et une arme ont été saisies. Direction Bias, où le maire a fait couper l'eau et l'électricité après l'installation illégale d'un convoi de gens du voyage sur un terrain communal. Après le refus des occupants de rejoindre le camping municipal, les réseaux d'eau et d'électricité ont été fermés et la gendarmerie a été sollicitée pour verbaliser quotidiennement les véhicules. Le convoi a finalement quitté la commune quelques heures plus tard. D'ailleurs, la préfecture des Landes annonce un renforcement de la coordination pour l'accueil des gens du voyage. Un coordinateur départemental sera recruté d'ici la fin de l'année dans le cadre du nouveau schéma départemental actuellement en cours de finalisation. Ce document prévoit également la création de nouveaux équipements dans les secteurs les plus en tension, ainsi que l'intégration de la communauté de communes Chalosse-Tursan au dispositif d'accueil. Le cirque Zavata s'installe à Vieux-Boucau malgré le refus de la

0: Une quarantaine de semi-remorques ont investi un terrain de la coulée verte que la commune souhaite préserver comme réservoir de la biodiversité. La municipalité dénonce un passage en force et rappelle qu'elle est opposée à l'accueil des cirques avec animaux.
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0: Amoureuse des Landes, où elle revient depuis plusieurs années comme travailleuse saisonnière, Dana Ovar signe son premier roman, Le pays de la reine ours, un thriller psychologique qui nous emmène cette fois bien loin de la côte landaise, au cœur de l'Arctique, dans une base scientifique isolée. Au centre de l'intrigue, les impératoresses, des personnages à l'intelligence hors du commun, mais à la personnalité particulièrement complexe. Dana Ovar nous les présente.
2: La mission est un peu expérimentale parce qu'on retrouve des profils psychologique particulier. Vous avez notamment les impératoresses, c'est un profil émergent dans la société et leur caractéristique c'est d'être plus intelligent que la moyenne mais avec des troubles de personnalité très conséquents. Donc l'idée c'est de la cohésion d'équipe et faire en sorte que la mission se déroule le mieux possible.
0: Si l'histoire se déroule dans le Grand Nord, elle s'appuie aussi sur le vécu de l'autrice. Ses voyages en Laponie, mais également ses études de psychologie, ont largement nourri l'univers et les personnages du roman.
2: Tout l'environnement là-bas, j'ai notamment fait pas mal de voyages en Laponie. Donc ça aide à s'inspirer de ces lieux très reculés. Et également, j'ai orienté mes études par rapport au profil haut potentiel. Donc c'est des caractéristiques qu'on retrouve dans le profil impératoresse du livre. C'est un peu un point pivot du livre et que je retrouve beaucoup dans mes écrits. Ça reste un sujet que j'apprécie beaucoup et notamment l'idée que les différents profils psychologiques peuvent permettre même une compréhension et l'acceptation de l'autre. Pour moi, ouais, ce sont des sujets très importants et qui se retrouvent du coup dans mes écrits par transposition.
0: Et même si l'histoire prend place dans un environnement réaliste, le pays de la reine ours reste avant tout une œuvre de fiction. Un choix assumé par Dana qui lui permet d'explorer librement les thèmes qui lui tiennent à cœur.
2: C'est à la fois un échappatoire et en même temps ça permet de vivre la vie un peu plus intensément parce qu'il y a beaucoup de travail d'observation. Et après, par rapport à ce livre-là, comme vous dites, je me suis bien sûr inspirée de mes voyages dans le Nord. On s'inspire un peu des personnes qui peuvent nous entourer, de soi-même, des expériences qu'on vit au fur et à mesure. Et inconsciemment, il y a un peu des portraits de vie réels qui ressortent. Et puis du coup, qui donnent vie aux personnages et qui les rendent réels justement parce qu'ils ont ce côté-là d'emprunter à des personnages qu'on peut voir tous les jours. Et ça aide à la création à la fois de l'univers et de la psychologie des personnages qui peut être plus complexifié et pas simplement de vitrine.
0: Car derrière cette fiction, l'autrice glisse aussi des réflexions inspirées du monde réel. Pour elle, l'imaginaire est avant tout une porte d'entrée qui permet d'aborder autrement notre société.
2: On peut justement dévoiler pas mal de vérités du monde réel, tout en contournant ou en accentuant certains traits. Et ça permet de mettre en évidence plus de vérité d'une manière un peu nuancée. Mais je trouve les métaphores justement très parlantes. J'avoue qu'au niveau lecture, mon genre est assez varié. De l'historique au récit d'aventure. Donc ça peut être très, très réel. Mais de mon côté, je préfère inventer des personnages et créer des histoires plus par rapport à l'imagination, transposée du coup dans des mondes réels.
0: Et le pays de la reine ours, le premier roman de Dana Ovar, qui est disponible en librairie depuis le 2 juin.
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0: En foot, avec les Girondins de Bordeaux qui devraient voir leur exclusion des championnats nationaux confirmée ce mercredi par la DNCG. Faute des 10 millions d'euros nécessaires pour boucler le budget, le club se dirige vers une relégation au mieux en Régionale 1. En parallèle, une liquidation judiciaire pourrait être annoncée d'ici la fin du mois si aucune solution financière n'est trouvée.
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0: Et puis la billetterie à l'unité de la saison culturelle 2026-2027 de l'Atrium de Dax est enfin ouverte. Les places sont disponibles dès maintenant en ligne sur www.atrium-dax.maplace.fr ou à l'office de tourisme de Dax pour réserver les spectacles de la nouvelle saison. Voilà pour l'essentiel de l'actualité. Je vous souhaite à tous un excellent mercredi à l'écoute d'FGL.
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0: 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Bonsoir.
1: Bonsoir à tous. Une étape décisive pour la loi sur l'aide à mourir. Elle doit être définitivement adoptée aujourd'hui à l'Assemblée. Après quelques semaines de répit, la reprise des hostilités au Moyen-Orient. Les frappes se multiplient depuis une semaine entre Téhéran et Washington. Et puis, qui rejoindra l'Espagne en finale de la Coupe du Monde au lendemain de l'élimination des Bleus? La deuxième demi-finale oppose ce soir l'Angleterre à l'Argentine. Après 2 ans de débats acharnés, la loi sur la fin de vie arrive enfin au bout de son chemin parlementaire. Elle doit être définitivement adoptée par les députés d'ici ce soir. Une loi réclamée depuis des années par les associations et les patients. Elle permettra d'ouvrir l'accès au suicide assisté, voire à l'euthanasie dans des conditions très encadrées. Alors si le texte, détricoté à plusieurs reprises, notamment par le Sénat, pour le rendre plus restrictif, n'est pas parfait, cela reste un tournant pour Philippe Loéac, délégué général de l'association Droit de Mourir.
2: C'est un sentiment de liberté. Quand vous ne savez pas de quoi l'avenir est fait, que le champ des possibles soit ouvert, ça vous permet de choisir différents dispositifs pour maîtriser votre fin de vie. Je précise qu'il ne s'agit pas, en aucun cas, pour le médecin qui participera à une aide active à mourir, de tuer un patient. Ce qui tue le patient, c'est la maladie que la médecine n'est pas en capacité de guérir. Cette loi n'est pas une loi de l'échec, cette loi c'est une loi de la compréhension des limites de chacun. Cette loi permet d'avoir à disposition un moyen de dire stop, je n'en peux plus, c'est ici que je m'arrête.
1: L'ADMD regrette toutefois que la version finale de la loi sur la fin de vie n'offre pas le choix aux patients entre l'euthanasie et le suicide assisté et ne prenne pas en compte les troubles psychologiques. Dans l'actualité également, plus d'un mois après la mort de la petite Liana dans le Gers, Gérald Darmanin dresse le bilan du réexamen des plaintes pour violences sexuelles sur mineurs demandées à tous les parquets de France. Plus de 85 000 plaintes ont été recensées, dont 15 000 nouvelles. Au total, 675 personnes ont été incarcérées depuis le 8 juin dernier. Elle évoque une situation exceptionnelle et très préoccupante. La ministre de la Transition écologique, Monique Barbu, s'inquiète de la sécheresse en France, avec un nombre record de départements concernés par des restrictions d'eau du jamais vu depuis 2013. Le tout dans un contexte de forte chaleur persistante. 69 départements sont toujours en vigilance orange canicule, 16 pour risque d'orage violent, notamment dans l'est du pays. À l'étranger, la guerre en Iran repart de plus belle. Cet après-midi, les États-Unis ont annoncé une nouvelle série de frappes pour affaiblir davantage les capacités militaires iraniennes. Cela fait suite à des attaques contre des navires marchands dans le détroit d'Ormuz, éloignant encore un peu plus tout espoir d'un accord de cessez-le-feu à court terme. Pour le général Jérôme Pélistrandi, rédacteur en chef de la revue Défense Nationale, le régime iranien est responsable de ce tournant dans le conflit.
3: On est reparti dans un cycle inquiétant et en fait, il faut bien comprendre que la responsabilité incombe aux Iraniens parce que la branche dure des gardiens de la Révolution considère que le détroit d'Ormuz, c'est en quelque sorte la propriété de l'Iran et ils ne sont prêts à aucune concession. D'où la problématique pour les États-Unis face donc à ce dilemme stratégique d'intervenir ou non à plus ou moins forte intensité autour donc du détroit d'Ormuz.
1: Les gardiens de la révolution iranienne indiquent que ce détroit stratégique restera fermé jusqu'à ce que les États-Unis mettent fin à leurs actes d'agression. On passe au sport. Plus de 20 millions de personnes ont assisté à la défaite des Bleus hier soir devant leur écran. Un record d'audience pour M6 depuis le début de la Coupe du Monde. Malgré la déception, les hommes de Didier Deschamps vont rapidement devoir se remobiliser. Ils affronteront samedi soir le perdant de l'autre demi-finale qui se joue ce soir entre l'Angleterre d'Harry Kane et l'Argentine de Léo Messi. Un choc entre deux équipes à la rivalité historique et qui ont souffert depuis le début de ce mondial. Toutes les deux sont passées par des prolongations en quart de finale. Mais cela reste une affiche de rêve pour le directeur de la rédaction de SoFoot.com, Pierre Maturana.
4: D'un côté, il y a une Argentine qui galère mais qui s'en sort parce qu'elle a Messi et qu'elle a autour de Messi des joueurs qui sont habités d'une mission pour donner encore une Coupe du Monde à Messi. Et de l'autre côté, on a une Angleterre qui, depuis plusieurs années, a la meilleure dynamique en Europe. C'est pas une équipe très belle à voir jouer, mais c'est une équipe compliquée à bouger et qui est aussi habitée par quelque chose d'aller chercher cette fameuse deuxième étoile 60 ans après. Donc voilà, c'est une vraie affiche, quoi. C'est un match de gala. Hein. Il y aura des stars un peu des deux côtés, Messi, Bellingham, Kane. Je dirais que sur le papier, il y a un petit avantage tactique à l'Angleterre. mais il se passe toujours quelque chose dans les matchs avec l'Argentine, donc faut pas vendre la peau de l'ours avant.
1: Angleterre-Argentine, coup d'envoi à 21h ce soir à Atlanta. Et puis Søren Warenskjold remporte la 11e étape du Tour de France, une victoire au sprint pour le Norvégien à Nevers après 161 km de plat depuis Vichy. Le maillot jaune est toujours sur les épaules de Tadej Pogacar. Excellente soirée à tous. 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
2: À Mimizan, la médiathèque municipale s'installe à la plage jusqu'au 14 août. 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Des animations y sont proposées tous les mercredis à 11h. 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

0: 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Il est 19h. L'actu sport. Bonsoir.
1: Bonsoir à tous. L'Angleterre et l'Argentine face à face pour une place en finale de la Coupe du Monde de foot. Un Norvégien s'impose sur le Tour de France. Et France-Brésil ce soir en volley-ball. C'est l'actu sport du jour. Le foot, on connaîtra ce soir le second finaliste de la Coupe du Monde. Au lendemain de la qualification de l'Espagne aux dépens de la France, l'Argentine, tenante du titre, affronte l'Angleterre pour la deuxième demi-finale. Coup d'envoi à 21h ce soir à Atlanta. Et le perdant de cette demi-finale retrouvera les Bleus samedi lors du match pour la troisième place. Le foot encore avec la dégringolade des Girondins de Bordeaux. La DNCG confirme son exclusion des compétitions nationales. Les dirigeants n'ont pas pu présenter aux gendarmes financiers les 9 à 10 millions nécessaires pour garantir la pérennité du club. Condamnés à évoluer en Régional 1, les Girondins vont déposer un recours au comité olympique. Le Tour de France, après la folie hier dans le Massif Central, le calme est revenu sur cette grande boucle. Ce sont les sprinteurs qui se sont expliqués aujourd'hui à Nevers pour cette 11e étape. Et c'est le Norvégien Søren Warenskjold qui s'est imposé. Pas de changement au classement général. Le Slovène Tadej Pogacar est toujours solide leader de la course. Un maillot jaune qui ne devrait pas changer d'épaule demain. La 12e étape longue de 179 km entre le circuit automobile de Nevers-Manicourt et Chalon-sur-Saône devrait une nouvelle fois se jouer au sprint. Le rugby, Mathieu Jalibert de retour à l'entraînement aujourd'hui avec le 15 de France. Le Bordelais avait été ménagé hier. Il devrait être à nouveau aligné à l'arrière samedi contre le Japon à Tokyo et le Toulousain Romain Tamac à l'ouverture, comme c'était déjà le cas lors de la victoire en Australie le week-end dernier. À l'Open du Japon de badminton, deux Français sur trois en lice aujourd'hui se sont qualifiés pour les huitièmes de finale, Alex Lanier et Christo Popov. En revanche, son frère Thomas Junior Popov a été éliminé. Du volleyball ce soir, l'équipe de France affronte le Brésil. Il s'agit de la 9e journée du groupe B de la Ligue des Nations. Coup d'envoi à 23h, les Bleus affronteront ensuite la Chine demain, puis la Pologne et la Bulgarie ce week-end. Bonne soirée. 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
1: Ce soir sur TF1, retrouvez votre série All Her Fault. Des blessures invisibles ce soir sur France 2. Sur France 3, secret d'histoire, Spartacus et la révolte des gladiateurs. C'est présenté par Stéphane Bern. De l'humour sur Canal, Alexandre Kobinek, bâtard sensible. M6, deuxième demi-finale de la Coupe du Monde de football. Coup d'envoi 21h. Rediffusion de la fête de la musique à Orange sur France 4, W9, enquête d'action. J'ai menti, votre série ce soir sur TMC. Et puis vous allez pouvoir retrouver, notamment si vous le souhaitez, des rediffs de la loi d'Alexandre sur T18 et sur Nouveau 19. Futuroscope, au cœur du parc des attractions du futur. Voilà, je vous laisse sur votre choix et par avance une belle soirée devant votre télévision.
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0: 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Il est 20h. Tour d'horizon de l'actualité nationale et internationale. Bonsoir.
1: Bonsoir à tous. Les députés viennent définitivement d'adopter la proposition de loi qui crée un droit à l'aide à mourir en France, un texte sociétal majeur. La ministre déléguée à l'autonomie et aux personnes handicapées a salué un texte largement amélioré. Cette loi permettra d'ouvrir l'accès au suicide assisté, voire à l'euthanasie, dans des conditions très encadrées. Le projet de loi Riposte a lui aussi été adopté en première lecture à l'Assemblée nationale aujourd'hui. Ce texte contient des mesures contre la consommation de protoxyde d'azote, les rodéos urbains ou les free parties. Il a déjà été adopté au Sénat. Le projet de loi va donc désormais faire l'objet d'une commission mixte paritaire. Jérôme Barella a été mis en examen pour le meurtre et le viol de Liana ce soir à l'issue de 8 heures d'audition. C'est la première fois que le principal suspect était entendu par un juge depuis la découverte du corps de la collégienne début juin dans le Gers. Il n'avait jamais été inquiété par la justice alors qu'il était visé par une plainte pour viol sur une adolescente de 11 ans déposée l'été dernier. Aucun incident majeur recensé en dépit de plusieurs débordements. Le ministre de l'Intérieur a dressé ce soir un état des lieux des festivités du 13 au 15 juillet, rythmé par la demi-finale du mondial entre la France et l'Espagne et la fête nationale. Au total, 533 interpellations ont été réalisées à travers le pays sur les deux nuits cumulées et 403 gardes à vue. Ils ont été sollicités par le gouvernement pour réaliser une évaluation de la trajectoire des dépenses et des recettes publiques si aucun changement politique n'était mené. Quatre économistes estiment que le déficit public pourrait atteindre 6,8% du PIB en 2030. Ils évaluent à 125 milliards d'euros l'effort à réaliser d'ici 2032 pour faire face au vieillissement de la population, l'augmentation des frais de santé et la hausse du budget de la défense. Et puis en foot, c'est un autre choc au menu de la Coupe du Monde ce soir, l'Argentine, tenante du titre, affronte l'Angleterre en demi-finale à Atlanta. Coup d'envoi de la rencontre à 21h. Excellente soirée à tous, à notre écoute.
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0: 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Il est 21h. Tour d'horizon de l'actualité nationale et internationale. Bonsoir.
1: Bonsoir à tous. Le Parlement adopte la loi créant un droit à l'aide à mourir. Les députés ont approuvé définitivement cette réforme sociétale majeure ce soir. Le texte prévoit d'autoriser pour la première fois en France l'assistance au suicide, voire l'euthanasie, avec une série de conditions. Être majeur français atteint d'une affection grave et incurable en phase terminale ou avancée. À l'issue de ce vote favorable, Emmanuel Macron s'est exprimé sur X. Le chef de l'État, qui avait fait de ce texte l'une des priorités de son dernier quinquennat, a remercié les parlementaires pour leur débat constructif et respectueux. Dans l'actualité également, la portion d'autoroute A6 fermée depuis le déclenchement de plusieurs incendies en Seine-et-Marne ne va pas rouvrir ce soir. La préfecture estime que les conditions de sécurité ne sont pas réunies. Sur l'enquête concernant les feux de Fontainebleau, le jeune sapeur-pompier soupçonné d'avoir allumé l'un des brasiers est finalement revenu sur ses aveux devant le juge des libertés et de la détention cet après-midi. L'examen psychiatrique n'aurait révélé aucun trouble, selon nos confrères de BFM TV. Les Français pourront candidater au leasing social dès demain. C'est la troisième année que ce dispositif est mis en place. Plus de 100 000 foyers ont déjà bénéficié de ce guichet qui permet de financer un véhicule électrique pour moins de 200 euros par mois. Seuls les ménages modestes qui utilisent leur véhicule pour se rendre au travail sont éligibles. Au Moyen-Orient, l'armée américaine poursuit sa campagne de frappe sur l'Iran pour réduire la capacité de Téhéran à attaquer les navires commerciaux dans le détroit d'Ormuz. Téhéran qui affirme que la voie navigable restera fermée jusqu'à la fin de l'agression américaine. La République islamique qui a déjà visé des cibles américaines en Jordanie, au Koweït, à Bahreïn, en représailles. Et puis c'est un véritable spectacle qui est attendu pour la finale de la Coupe du Monde de football ce dimanche. La FIFA a annoncé quelques noms des artistes qui participeront au show. Tom Cruise, Jennifer Hudson, Post Malone, Robbie Williams, Laura Pausini, mais aussi Justin Bieber, Madonna ou les stars de la K-pop BTS. Excellente soirée à tous à notre écoute.

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